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0: Bonjour, bon réveil, 6h du matin sur Job et Musique.
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0: On vous souhaite une matinée pleine d'énergie et pleine de bonne humeur. Bonjour à vous, voici le journal de 6h, journal présenté par Laurie et Benjamin. Bonjour.
3: Bonjour Benjamin, bonjour à tous.
4: Accord signé donc entre les États-Unis et l'Iran. Donald Trump promet la réouverture complète du détroit d'Ormuz dès vendredi. Téhéran affirme pour sa part vouloir facturer des frais aux navires en transit. Les autres titres de l'actualité, Laurie.
3: Et en pleine discussion sur les conflits internationaux, Donald Trump menace la France de quoi ? Eh bien de droits de douane sur le vin et le champagne. L'affaire Cédric Prison, de nouveau au cœur de l'actualité. L'ancien policier est suspecté d'avoir tué sa compagne et son ex-femme, arrêté au Portugal, qui refuse son extradition vers la France. Et puis c'est le jour J pour les Bleus, ils entrent dans le mondial ce soir face au Sénégal et les supporters sont déjà prêts.
4: Mais tout d'abord, le G7 à Evian, Donald Trump a affirmé que le détroit d'Ormuz sera complètement rouvert vendredi.
3: Jour où doit se tenir la cérémonie de signature à Genève du cadre d'accord trouvé entre les États-Unis et l'Iran, déjà signé électroniquement. Un accord dont les termes exacts restent pour le moment inconnus, qui pourrait être publié vendredi, après ou avant, selon Donald Trump, qui reste flou sur cette date de publication qu'il a évoquée hier soir lors d'un dîner de travail avec les autres membres du G7, qui va également le présenter aujourd'hui aux dirigeants de l'Égypte, des Émirats Arabes Unis et du Qatar. Et une question qui se pose, y aura-t-il un droit de passage dans le détroit d'Ormuz, puisque le gouvernement iranien a affirmé vouloir facturer des frais de service maritime aux navires transitant par le passage stratégique. Emmanuel Macron lui appelle à ce qu'il n'y ait pas de péage pour passer le détroit. Pour Patrick Martin-Jeunier, enseignant à Sciences Po, spécialiste des relations internationales, l'Iran pourrait ressortir gagnant de ce bras de fer.
5: Dans le communiqué sur le mémorandum d'entente à négocier, eh bien l'expression service maritime a été introduit. C'est une liberté de circulation qui sera assortie éventuellement de frais de passage. Donc oui, il y aura certainement des frais. Et encore une fois, c'est l'Iran qui sort vainqueur de cette épreuve de force, dans la mesure où de toute façon, elle a clairement dit qu'elle ferait payer également des frais de service maritime, qui montrent que l'Iran reste complètement maîtresse des flux maritimes dans ce passage.
3: L'Iran d'un côté, autre conflit, le G7 qui se consacre ce matin au dossier de l'Ukraine. Donald Trump a affirmé hier penser pouvoir faire quelque chose à propos de la guerre. Londres, avant cette réunion, a annoncé fournir de l'uranium enrichi à Kiev pour lui permettre d'avoir de l'énergie pour les hivers à venir, mais également de durcir ses sanctions contre Moscou.
4: Le président américain Donald Trump qui menace par ailleurs Laurie d'imposer les droits de douane à 100% sur le vin français et le champagne.
3: Et une menace pour que Paris supprime sa taxe de 3% sur les revenus des entreprises technologiques présentes sur le territoire français, y compris les géants américains comme Amazon, Facebook, Apple ou Alphabet, les maisons mères de Google. Entre mai 2025 et avril 2026, les États-Unis ont importé pour 2,9 milliards d'euros de vin et de champagne. C'est 18% des exportations françaises de ces alcools.
4: C'est un double féminicide qui avait profondément choqué la France en mars dernier. Le Portugal refuse d'extrader Cédric Prison, cet ancien policier suspecté des meurtres de sa compagne et de son ex-compagne.
3: Cédric Prison avait été interpellé au Portugal, poursuivi pour le meurtre de ces deux femmes, son ex-femme Audrey Cavalli et sa compagne Angela Logobien, toutes les deux mères de ces deux jeunes enfants.

0: et aux autres, à l'autre victime aussi.
1: Jérôme Le Gobien, le père d'Angela, rappelle que la justice portugaise sera plus clémente.
2: Au Portugal, il risque un maximum 25 ans. Or, en France, il risque entre 35 ans, donc 30 ans incompressibles déjà. Et si il se fait juger au Portugal avec les 25 ans, il peut demander à revenir en France et bénéficier d'un aménagement de peine. En fait, nous, on a pris perpétuité et lui, il ne le prendra pas. Quoi. Et ça, on trouve ça totalement injuste.
1: Leurs avocats ont écrit à Gérald Darmanin pour qu'il active la coopération européenne en matière de justice. Un appel resté sans réponse, déplore Maître Elsa Cazor.
3: Il me semble que la position naturelle de notre ministre, ce serait dire qu'il va tout faire, tout ce qui est dans son pouvoir, pour que ce dossier revienne ici. C'est la moindre des choses, peut-être.
1: À ce jour, plus de 3 mois après l'arrestation de Cédric Prison, les parents d'Angela ne savent toujours pas quand, où et comment a été tuée leur fille.
4: Allez, on passe au sport. Laurie, c'est le grand jour pour les Bleus, l'entrée en lice de la France à la Coupe du Monde de football. C'est ce soir face au Sénégal.
5: Et ce sera à 21h, 5 jours après le début de la Coupe du Monde, avec des supporters français impatients, fin prêt pour soutenir les Bleus, comme par exemple à Marseille où vous êtes allé à la rencontre des amateurs de football. Lionel Maillet.
6: Maillot de l'OM sur les épaules, mais du bleu plein les yeux pour ces jeunes supporters.
7: Ben, je pense que ça va être un beau match. Le Sénégal, il fait un peu peur quand même. C'est une bonne équipe en face. Mais la France, ils vont gagner 2-1.
8: But de Olivier, de Cherki.
6: Soleil de plomb et selfie devant le Vélodrome où on est dans l'ensemble assez confiant.
9: Là, ça va. Normalement, l'équipe qu'on a, on devrait faire quelque chose. Ben, on devrait gagner normalement. Après, aller jusqu'à la finale, je sais pas. Tous les bookmakers, ils les ont mis favoris.
6: Attention tout de même au Sénégal. Alain et Daniel se méfient du finaliste de la CAN.
10: Il n'y a pas de petites équipes, il y a des inconnus qui arrivent et qui sont quelquefois très bons. Le Sénégal aime la chaleur et nous, on ne sait pas trop. Mais par contre, les footballeurs sénégalais sont peut-être plus fragiles, moins bien préparés que les nôtres.
11: Tous ces joueurs s'entraînent sur l'Europe et en France. Il va falloir qu'ils donnent leur trip dans le match.
10: On a les moyens de l'emporter. En fait, on ne devrait pas avoir 2 étoiles, on devrait en avoir 4. Je crois que ça serait bien.
6: Olise, Dembélé, Mbappé, des noms qui font vendre dans ce magasin de sport.
12: J'ai dépensé au moins 200 euros, un truc comme ça. J'ai acheté le bain, l'eau. Là, je vais acheter le maillot pour mes petits frères, encore une fois. La casquette, je suis tout presque. Et ouais, j'espère que ce que j'ai investi, ça me trouvera qu'on soutient.
6: La météo est de la partie et les terrasses seront pleines ce soir du côté du Vieux-Port.
5: Et en ce qui concerne la Coupe du Monde, les résultats de ces dernières heures, hein, que des matchs nuls. L'Espagne.
4: Et certains surprenants.
5: Exactement. L'Espagne, ouais. Par exemple, l'un des principaux favoris, un 0-0 face au Cap-Vert, tenu en échec.
4: Incroyable, ça.
5: L'Uruguay et l'Arabie Saoudite finissent sur le score de 1-1. Mmh. Et puis 2-2 entre l'Iran et la Nouvelle-Zélande.
4: Et ben voilà, vous savez tout. Merci beaucoup, Laurie Leclerc. Vous voyez une victoire des Bleus ce soir face au Sénégal.
5: Je pense qu'ils sont en pleine forme, ils vont gagner 3-1.
4: 3-1. Vous le dites, mais vous n'utilisez même pas le conditionnel. Alors là, vous êtes sûr.
5: Non, j'ai dit je pense que, donc ça met quand même une certaine prudence.
4: Non, mais j'ai noté, on verra ça demain, si vous avez vu juste. En tout cas, c'est tout ce que je souhaite aux Bleus et aux supporters de l'équipe de France.
13: C'était le journal de 6h. Merci Laurie, merci Benjamin. Prochain point sur l'actu, tout à l'heure à 6h30.
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13: Et bonjour à vous. Je suis heureux en tous les cas de vous accompagner ce matin. Mais oui, votre réveil, ça se passe ici sur Job et Musique. De l'information, de l'emploi, de la bonne musique. Enfin, la recette pour démarrer une belle matinée. Nous sommes déjà aujourd'hui, le mardi 16 juin. Nous fêtons les Régis. Bonne fête à vous. Si vous vous prénommez Régis, allez, dans un instant, ça sera l'éphéméride de ce mardi et l'horoscope de Jérôme qui arrivera tout à l'heure à 6h20. Ozuna côté musique, ça va arriver. Una Aventura, il y aura du tatan avec son secret, mais là, voici JSB Morning Game avec son baby. Encore une fois, un excellent mardi. Restez avec nous.
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0: Bonjour à vous, bon réveil la Guada, merci d'être là tous les matins avec nous. On est là, on vous réveille au saut du lit les amis. Dans un instant, ça sera l'horoscope à 6h20, mais dans l'immédiat, voici l'éphéméride du jour sur Job et Musique.
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2: Bonjour à tous, bonne fête aux Régis, ce 16 juin, journée mondiale de l'enfant africain. Comme leur saint patron, les Régis sont infatigables, tenaces et volontaires, actifs, dynamiques, ils sont parfois difficiles à suivre, pointilleux, ils ont le goût du détail et de la minute. L'exactitude et la rigueur sont leurs règles premières, ils savent aussi être tolérants et généreux. Enthousiasme, ce sont des meneurs d'hommes, en amour, il leur suffit de laisser agir leur charme et ça marche. Passons aux événements marquants de ce 16 juin, on remonte en 1881, année où l'école primaire est devenue obligatoire, gratuite et neutre, c'est la loi de Jules Ferry. 1947, Lucky Luke, héros du dessinateur belge Maury, voit le jour dans Spirou. 1963, la soviétique Valentina Tereshkova devient la première femme dans l'espace et y reste 3 jours. 1974, en tennis, Bjorn Borg remporte à 17 ans son premier tournoi du Grand Chelem à Roland-Garros. 1995, lancement aux États-Unis du film américain Batman Forever. 2000, la sonde Mars Global Surveyor en orbite autour de la planète Mars transmet des photos des ravins creusés par des coulées de boue provenant de ce qui pourrait être des sources d'eau enfouies sous la surface de la planète rouge. Et puis en 2001, la tour de Pise en Italie est redressée de 40 cm après 11 ans de travaux. Elle est de nouveau accessible aux touristes. Les chanteurs fêtent leur anniversaire aujourd'hui. Thomas Dutronc, guitariste de jazz, fils de Jacques Dutronc et de Françoise Hardy, et Bruno Nicolini, alias Benabar, né à Ivry, dans l'Essonne. Un an de plus également pour Alexandre Astier, auteur, réalisateur et acteur français. Il interprète le roi Arthur dans la série télévisée Kaamelott. Et puis du côté du sport, Arnaud Coste, joueur de rugby, finaliste de la Coupe du Monde en 1999. Avant de refermer cette éphéméride, le dicton du jour, joint larmoyeux, rend le paysan joyeux. Belle journée à tous, à demain.
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0: Ah, vous l'attendez, je sais que vous l'attendez avec impatience, hein, cet horoscope savant, ce que vous réserve les as en cette journée, les amis. C'est maintenant, c'est sur Dur de Musique. Bonjour à vous, bon réveil, il est 6h passé de 20 minutes. L'horoscope de Jérôme, bonjour Jérôme.
1: Bonjour à tous, l'horoscope de ce mardi. On débute avec les béliers. Vous savez retourner les situations à votre avantage, les béliers. C'est ce qu'on appelle l'expérience. Les taureaux, vous êtes rassurants. Les taureaux, vos proches se sentent bien à vos côtés. Gémeaux, vous avez une nouvelle passion. Depuis peu de temps, vous y consacrez beaucoup d'énergie et cela vous rend heureux. Cancer, vous êtes les champions de la communication, les cancers. Vous savez amadouer votre auditoire comme personne. Lion, vous vous sentez bien mieux dans votre peau. Vous êtes à l'écoute de vos propres besoins. Vierge, en ce mardi, aujourd'hui, vos idées seront constructives. N'hésitez pas à les partager et à les développer. Balance, votre sens de l'humour fait des étincelles. Tout le monde vous trouve hilarant. Les scorpions, vous vous énervez facilement. Ne faites pas payer votre mauvaise humeur à votre entourage. Sagittaire, vous manquez de confiance. Soyez plus clair et plus direct et tout ira beaucoup mieux. Capricorne, ce mardi sera mémorable pour vous les Capricornes. En amour comme au travail, vous serez les meilleurs. Tout simplement. Verseau, ne vous laissez pas dans des conflits inutiles. Vous n'en avez absolument pas besoin. Les poissons, pour terminer, déterminés comme vous êtes les poissons, rien ni personne ne pourra vous ralentir aujourd'hui. Avec tout ça, belle journée. Très bon mardi.
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0: d'être là. Merci de votre confiance tous les matins. Vous êtes de plus en plus nombreux à nous écouter. Merci de votre fidélité. Le meilleur de la musique à l'instant avec Vigiavax pour Mon Histoire.
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0: YDA qui arrive dans un instant. Oui, ça sera après le flash d'information régionale, le sport, les pronostics typiques. À 6h40, notez vos offres d'emploi. Et puis le mais pourquoi. Vous savez, les questions que l'on se pose sans oser les demander. Ça arrivera tout à l'heure en fin d'heure. Mais avant de retrouver le flash d'information régionale, oui, truc de l'emploi qui reprend la route, mesdames, messieurs, dans notre département. Ça a commencé hier et c'est jusqu'au 19 juin prochain. Mais oui, alors demain, ils seront du côté de DA, le 17 juin, le Moule, le 18, Vieux Habitants, et ils termineront le 19 par Goyave. Alors, si vous recherchez un emploi, sachez que des conseils pour votre CV, vos candidatures, des rencontres avec des professionnels de l'emploi, de l'information sur les formations et les opportunités du territoire. Alors, ne manquez pas son passage près de chez vous. On vous a mis toutes ces infos sur notre site internet www.jobetmusique.com et l'ensemble de nos réseaux sociaux. Place à l'info, voici l'info près de chez vous, voici le flash d'information régionale, on parlera de sport et pronostic hippique encore une fois, un bon début de journée, un excellent mardi sur Job et Musique.
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2: Bonjour, vos infos locales pour ce mardi 16 juin, clap de fin pour la saison sucrière à Marie-Galante. L'unique sucrerie de l'île a été victime d'un incendie. La centrale électrique de l'usine a été touchée. Concrètement, la sucrerie n'est plus en mesure d'accueillir les récoltes des planteurs. Entre 1500 et 2000 tonnes de canne restant dans les champs seront orientées vers les distilleries de l'île. La fille et le beau-fils de Claude Jean-Pierre ont été auditionnés hier après-midi lors d'une visioconférence au tribunal de Versailles dans les Yvelines où ils résident. Plusieurs personnes sont venues les soutenir. Parmi elles, le député de Guadeloupe, Élie Califère, et Mireille Fanon, fille de Frantz Fanon, présidente de la fondation du même nom. Après des expertises médicales en 2024, rappelons qu'une commission rogatoire a confirmé en novembre dernier le lien direct entre l'extraction brutale de Claude Jean-Pierre de son véhicule par deux gendarmes lors d'un contrôle routier et les blessures mortelles constatées sur son corps. Les avocats de la famille espèrent une mise en examen des deux gendarmes, aujourd'hui placés sous le statut de témoin assisté. Les producteurs antillais de bananes comptent sur les nouvelles techniques génomiques, les NGT, pour lutter contre la cercosporiose noire, un champignon qui ravage les bananeraies de Guadeloupe et de Martinique et contre lequel les moyens de lutte autorisés sont peu nombreux. Des producteurs antillais qui attendent le vote du Parlement européen sur ces NGT qualifiés de nouveaux OGM par leurs détracteurs. Ces techniques permettent de modifier le génome d'une plante sans introduire d'ADN étranger, concrètement aux OGM transgéniques. L'issue du vote ne fait guère de doute. Les NGT sont soutenus par la droite et le centre. La filière produit 200 000 tonnes par an et fournit environ 20% du marché français. L'association Désirat de Sécurité tire la sonnette d'alarme face aux échouages massifs d'algues sargasses. Le port est bloqué depuis dimanche. Selon Mylène Dulorme, présidente de l'association, malgré plusieurs rencontres entre les habitants, la municipalité et la préfecture, à ce jour, aucun plan pour lutter contre les échouages n'a été communiqué à la population. Désirat de Sécurité souligne le mal-être croissant des habitants alors que l'ensemble de l'île est concernée par les émanations de sargasses. Elle réclame des mesures d'urgence et une rencontre rapide avec les autorités. C'est la fin de ce flash. Une très bonne journée à toutes et à tous.
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2: Bonjour, football, Coupe du Monde, sensation à Atlanta hier. L'Espagne, qui figure parmi les grands favoris, a été tenue en échec par la modeste équipe du Cap-Vert, 0-0 pour son entrée dans la compétition. La Roja n'a visiblement pas su trouver la clé pour marquer face à la valeureuse défense des requins bleus, et ce malgré la possession du ballon et des tirs cadrés. Foot toujours, Pierre Sage quitte le RC Lens pour rejoindre Crystal Palace au sortir d'un exercice 2025-2026 historique qui a vu le Racing Club de Lens se qualifier pour la Ligue des Champions et remporter sa première Coupe de France. L'entraîneur a informé la direction du club de sa volonté de quitter ses fonctions. Ainsi, le Racing a conclu un accord avec le Crystal Palace FC pour le transfert définitif du technicien vers le sud de Londres. Tennis, un an presque jour pour jour après leur quart de finale sur le gazon du Challenger de Nottingham, Terence Atman, 53e mondial, et Martin Landalou, 55e, se retrouvaient hier au premier tour du tournoi de Halle. Le nordiste, seul français présent dans le tableau allemand, resté sur 5 défaites d'affilée, mais il a mis fin à cette triste série en l'emportant sur le score de 6-3, 3-6, 7-6 en 2h17 de jeu. Auteur de 10 aces, il n'a perdu qu'une fois son service. Le voici donc en 8e de finale avec l'assurance de gagner 4 places au classement lundi prochain. Au tour suivant, Altman affrontera le vainqueur du match entre Thomas Etcheverry et Daniil Medvedev qui aura lieu aujourd'hui. Basket, l'ASVEL a annoncé hier le départ de Pierrick Poupé, à qui rien n'a été proposé pour la suite. Une nouvelle qui laisse le champ libre à Tony Parker qui pourrait être très vite nommé entraîneur pour la saison prochaine. C'est la fin de ce flash, une très bonne journée à toutes et à tous.
3: Et ce mardi 16 juin, le tiers écarté Quintet Plus aura lieu à 18h40 sur l'hippodrome de Nantes. Une épreuve de plat, 1600 mètres à parcourir pour les 16 partants du prix Afterwork. Les 5 chevaux à noter pour la base, le 4 Sissio Boy, le 3 Grand Passant, l'As Félix Ozorme, le 9 Kervelen et le 11 Zangar. On complète cette combinaison avec le 14 Kenyu, le 5 Harper, le 13 The Snark. Notez le 4, le 3 l'As, le 9 le 11, le 14, le 5 et le 13. Le jeu simple avec le 4 gagnant, le 3 et l'As en placé. 4, 3, As, 9, 11, 14, 5 et 13. Bonne chance et à demain.
0: On vous souhaite une journée de mardi remplie de belles surprises. 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

0: Tous les matins, on est là, entre 6h et 9h, on vous sort du lit, on vous arrache du lit, les amis. Mais ouais, délicatement quand même, délicatement. Bon, allez, numéro 1 sur l'emploi, on n'est pas pour rien, on vous le prouve dans un petit instant, puisque c'est les offres d'emploi qui vont débouler dans la foulée. Avez-vous le papier? Avez-vous le stylo pour tout noter? Non, pas encore. Ben, c'est pas grave, nous renvoyez quand même. Et puis, s'ils n'ont pas compris l'habitude, ils ont craqué, non, hein, 0590-68-13-13, le 68-13-13. Voici tout de suite vos offres d'emploi sur Job et Music. Il est 6h, passé de 40 minutes.
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0: Chauffeur, chauffeuse, livreur, livreuse, du côté des abîmes. L'offre numéro 209 MWRR. Votre mission, vous assurer le transport et l'accompagnement des jeunes accueillis dans le cadre des activités du service en garantissant leur sécurité et leur bien-être durant les déplacements. Vous assurerez les opérations de transport, de livraison de repas, d'équipement ou encore de marchandises, effectuer le chargement, le déchargement, la manutention des biens transportés, de veiller au respect des règles de sécurité routière et des procédures internes. Vous assurez l'entretien courant et la propreté du véhicule mis à disposition. Et enfin, vous participez aux activités logistiques nécessaires au bon fonctionnement du service. Le profil demandé d'être titulaire du permis B en cours de validation, une expérience appréciée sur un poste similaire, le sens de l'organisation, l'autonomie, la rigueur, le bon relationnel et aptitude au travail en équipe. C'est du côté des abîmes, on vous demande un an d'expérience pour ce poste. Pour plus d'informations, contactez votre conseiller France Travail, l'offre numéro 209 MWRR. Vendeur, vendeuse en prêt-à-porter féminin du côté de Capesterbello, l'offre numéro 209 NCTH. C'est une boutique spécialisée dans le prêt-à-porter féminin qui propose à sa clientèle des collections tendances élégantes et accessibles. Alors, dans le cadre de son développement, il recherche un ou une vendeuse en prêt-à-porter féminin. Votre mission, vous serez en charge d'accueillir, d'accompagner les clients tout au long de leur parcours d'achat. Vous saurez identifier les besoins de chaque client et proposer des articles adaptés à ses attentes. Vous participez également à la mise en valeur des produits, au réassort des rayons, à l'encaissement et à la bonne tenue du magasin. Les débutants sont acceptés pour ce poste. On vous demande d'être titulaire du permis B. C'est du côté de Capesterbello. Pour plus d'informations, contactez votre conseiller France Travail. L'offre numéro 209 NCTH. 209 NCTH. Conseiller, conseillère, vente du côté de Bemao, l'offre numéro 209 LLGK. Votre mission, vous réalisez la vente d'articles et accessoires, vêtements, chaussures, bijoux, sacs à main, parfums. On vous demande une bonne maîtrise de la technique de vente. Une formation dans le secteur du commerce ou encore de la mode est souhaitée. Les horaires de travail variables avec une amplitude de 8h30 à 20h30 du lundi au samedi. 2 ans d'expérience est demandé pour ce poste. Une formation bac ou équivalent en commerce et du côté de Bemao. Pour plus d'informations, contactez votre conseiller France Travail. L'offre numéro 209 LLGK. 209 LLGK. Ah, qu'on est bien ensemble, hein. Tout se passe bien pour vous, hein, de l'autre côté de la boîte à musique. J'imagine que oui, jusqu'à 9h, le morning tonic utile dans la joie et dans la bonne humeur. Dans un court instant, on se fera un point sur l'actualité nationale, mais dans l'immédiat, voici le mais pourquoi, les questions que l'on se pose sans oser les demander. Le mais pourquoi de ce mardi, c'est maintenant sur Job et Musique. Très belle journée, excellent mardi.
2: Mais pourquoi, les questions que l'on se pose sans oser le demander. Pourquoi le ventre fait-il des gargouillis? Les gargouillis sont produits par le mouvement des liquides et des gaz dans l'appareil digestif. Ces bruits apparaissent pendant la digestion quand les aliments transformés en liquide et en gaz descendent dans le tube digestif, poussés par des contractions musculaires. Ils apparaissent aussi avant les repas quand les muscles digestifs commencent à se contracter et déplacent les poches de gaz contenues dans l'estomac ou dans les intestins.
0: Ah, en voilà une matinée, hein, qui sent bon le soleil et la musique. 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

0: Merci d'écouter Job et Musique. Chaque matin, une dose d'énergie, d'actualité et de bonne musique, c'est ici. Ne cherchez pas ailleurs. Elle revient justement, cette musique, dans un instant. Ça fera du Nico avec Boco. Mais à cette heure-ci, c'est l'heure de retrouver la revue de presse. Mais oui, ce que titrent les journaux, c'est avec Félix Mathieu. Bonjour.
1: À la une des journaux ce matin, mon cher Félix Mathieu, bonjour.
2: Bonjour.
1: À la une de l'indépendant catalan, commençons par l'indépendant catalan, le coup d'envoi de la procédure pour changer le nom du département des Pyrénées-Orientales.
2: Ouais, une consultation va s'ouvrir lundi, les habitants jusqu'au 15 août pour voter sur internet ou par courrier avec trois options, soit garder le nom actuel, Pyrénées-Orientales, soit prendre le nom de Pyrénées-Méditerranée, option privilégiée par le secteur du tourisme. Enfin, il pourrait s'agir de devenir les Pyrénées-Catalanes, une sorte de compromis pour les défenseurs de l'identité régionale. D'ailleurs, beaucoup auraient préféré s'appeler carrément Pays catalan ou bien encore Catalogne Nord. Mais bon, les élus du département expliquent que cette appellation Pays catalan aurait certainement été retoquée par le Conseil d'État, vu que la Catalogne historique va bien au-delà de ce département des Pyrénées-Orientales. Dossier à lire donc dans l'indépendant catalan, à vos votes, hein, si vous habitez les PO, qui pourraient donc devenir, pourquoi pas, les PM ou les PC, Pyrénées-Méditerranée, Pyrénées-Catalanes. L'indépendant précise que ce changement de nom, en tout cas, devrait coûter un peu plus de 29 500 euros au département, soit 6 centimes par habitant.
1: Exercice de transparence du coup, voilà. De la part du département. L'international fait aussi la une des journaux. Félix, Donald Trump et son accord avec l'Iran qui fait la une de beaucoup de journaux, dans les spectatives bien évidemment.
2: Ouais, 60 jours pour négocier sur le nucléaire iranien avec réouverture et déminage du détroit d'Hormuz. En attendant, un accord à venir aux contours incertains, note le Figaro, note le Monde. La fin d'une guerre sans vainqueur pour le Figaro. L'espoir d'une véritable paix du côté des Échos. L'Humanité parle d'une débandade pour Trump avec la République islamique d'Iran qui sort renforcée, Israël qui poursuit son agression au Liban.
1: Et puis les Bleus qui entrent en piste ce soir pour la Coupe du Monde France-Sénégal, c'est à 21h à New York. Entrée dans la lumière, c'est le titre de l'équipe.
2: Et le Sénégal, un adversaire redoutable qui rappelle aux Bleus la défaite en ouverture du Mondial 2002, nous dit l'équipe.
1: À nous, mauvais souvenir.
2: À nous l'Amérique pour le Parisien, premier test crucial pour la dépêche du midi, mission 3 étoiles du côté du Télégramme, mission 3 étoiles, ou encore à la une de Midi Libre, ce titre à l'attaque.
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0: bientôt 7h, le journal de 7h qui arrive. Mais attention, c'est le moment de notre dose quotidienne de bonne humeur. Martin, il est de retour, une nouvelle victime. Et comme d'habitude, ça risque de partir dans tous les sens. Voici l'appel trop con de Martin.
1: Allô.
2: Bonjour madame, c'est bien le garage?
1: Oui, bonjour.
2: Monsieur Martin à l'appareil, je suis venu changer mon pare-brise chez vous.
1: Oui.
2: Mais vous avez oublié de me filer la console de jeu.
1: Mais non, mais j'ai jamais donné une console à personne pour un pare-brise. Où vous avez vu qu'on donnait des consoles?
2: Bah tout le monde le fait, donc légalement je pense que vous devez vous aligner.
1: Ah bah non, c'est parce que les autres le font que légalement je suis obligé de vous donner une console.
2: Ah si, c'est marqué dans la loi cadeau.
1: Mais il n'y a pas de loi cadeau.
2: Ah mais si, article 4, le patron s'engage à récupérer une console pour le client.
1: Mais le patron va pas récupérer de console de jeu.
2: Bon bah sinon mettez-moi une trottinette électronique, c'est pas grave.
1: Mais non, mais rien du tout.
2: Bon bah vous me donnez un aspirateur de voiture, on n'en parle plus.
1: Non, je veux rien vous donner, j'ai rien à vous donner.
2: Bon, vous avez bien un appareil à raclette ou je sais pas, un moule à gaufre?
1: Non, je ne fais aucune offre pour le pare-brise.
2: Ah oui, mais dans ce cas, il faut prévenir avant si vous faites pas le cadeau.
1: Mais je vais pas. Quand la personne vient pour une vidange, je vais pas lui dire je vous offre pas de porte-clés. Hein.
2: Comment ça, vous offrez des porte-clés?
1: Oh là.
2: Non, parce que moi, j'ai pas eu de porte-clés.
1: Mais j'offre pas de porte-clés non plus.
2: Bon, en même temps, je préfère une console.
1: Je vous verrai tout ça avec mon patron, c'est lui qui prend la décision.
2: Ah bah, passez-le moi.
1: Voilà.
2: Merci madame.
3: Oui, c'est monsieur.
2: Bonjour madame.
3: Attendez, il n'y a pas de cadeau chez nous en fait.
2: Si, la console électronique.
3: La console électronique?
2: Ouais, normalement on a une console par pare-brise.
3: Ah bah alors, je sais pas chez qui, mais pas chez nous. Il y a un gros malentendu. Je n'offre rien.
2: Ouais, je vois. Vous offrez rien parce que ma console, vous l'avez un peu mise de côté.
3: Mais j'ai rien mis de côté, vu que je n'ai aucun cadeau à donner aux personnes.
2: Non mais entre nous, vous l'avez refilé à quelqu'un d'autre.
3: Non mais il n'y a pas d'entre nous de rien du tout. Je ne reçois rien de personne.
2: Ah, elle est bien passée quelque part cette console.
3: Mais il n'y a pas de console de rien du tout. Vu que je vous dis que j'ai rien du tout. Je sais même pas de quoi vous me parlez.
2: Alors, une console de jeu électronique, c'est un système qu'on branche sur la télé et ça permet de jouer électroniquement sur
3: non,
2: la...
3: Non mais je suis pas teubé, je sais ce que c'est un jeu électronique. Il n'y a pas de console, il n'y a pas de trottinette, il n'y a rien chez moi.
2: Ok, vous êtes en rupture de stock.
3: Mais non, je ne suis pas en rupture de stock de rien du tout.
2: Ah bah super, dans ce cas je vais passer tout à l'heure.
3: Mais vous comprenez pas ce que je suis en train de vous dire. Je vais pas vous filer quelque chose que je n'ai pas.
2: Bah c'est-à-dire que légalement, il y a quand même obligationnage.
3: Légalement de rien du tout, je suis le patron ici, je fais ce que je veux. Une console, vous savez le prix de ça vaut, une console, une trottinette de jeu? C'est même pas l'argent que je gagne sur un pare-brise.
2: Bah ouais, mais si j'avais su, j'aurais pas pété mon pare-brise.
3: Mais si le pare-brise il a été cassé, c'est pour moi qui a cassé le pare-brise, je pense, monsieur, c'est bien vous.
2: Ah oui, c'est moi, oui, je l'ai fait exprès.
3: Mais pourquoi faire?
2: Bah pour que vous me filiez une console, vous suivez vraiment pas.
3: Mais vous savez quoi, heureusement que je suis assis parce que vous me mettez sur le cul. Je n'ai jamais entendu un truc aussi débile que ça.
2: Merci beaucoup.
3: Je n'ai jamais rien offert de ma vie à personne.
2: Ah non, je demande pas qu'on m'offre un truc, moi j'appelle juste pour récupérer mon cadeau.
3: Je vais couper court à la conversation, ça va être réglé. Il n'y a pas de cadeau chez
2: moi. Bon allez, c'est bon, filez-moi un aspirateur de voiture.
3: Mais les aspirateurs de voiture, c'est Carglass qui vous offre ça. Monsieur, c'est pas moi.
2: Oui, bah c'est pareil, c'est vos collègues, vous allez les voir.
3: C'est pas des collègues, moi c'est des concurrents. Je les connais même pas ces personnes-là.
2: Non, mais vous leur dites qu'il vous faut un cadeau pour un client à vous.
3: Ah non?
2: Bah oui, mais alors comment vous allez faire?
3: Mais je vais rien faire du tout, vu qu'il n'y a pas de cadeau chez nous.
2: Ah, toujours pas?
3: Non, toujours pas.
2: Bon bah laissez tomber, je vais acheter une console et je vous déposerai la facture plus tard.
3: Non, mais encore moi? Non, c'est n'importe quoi ça, c'est niais, c'est hors de question.
2: Eh, et si je vous dis que c'est mon anniversaire?
3: Vous rigolez ou quoi?
2: Bah, c'est pas pile aujourd'hui, mais ça tombe cette année.
3: Bon, vous savez quoi, allez, au revoir monsieur, parce que franchement j'ai autre chose à foutre de ma vie que de gérer les conneries.
0: Vraiment, vraiment incorrigible. On se demande où il va chercher toutes ces bonnes idées. C'était l'appel trop con de Martin sur Turbo Music.
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0: Merci de nous rejoindre. Merci de nous écouter sur toute la Guada. 99.4 FM. Vous êtes en plein morning tonique utile jusqu'à 9h. Il est bientôt quoi? Bah déjà 7h. Hein. Le journal de 7h qui arrive dans un instant. Mais là, voici. Allez, en pack à abandonner ou non, t'abandonne pas. Je reste avec toi sur Joe Music.

0: Merci de nous écouter sur les 99.4. Il est 7h. Bonjour.
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0: Merci de nous ouvrir les portes de votre maison, de votre voiture ou encore de votre lieu de travail. Il est 7h. Voici le journal de 7h présenté par Laurie et Benjamin. Bonjour.
2: Bonjour à tous.
3: Accord signé donc entre les États-Unis et l'Iran. Donald Trump promet la réouverture complète du détroit d'Ormuz dès vendredi. Téhéran affirme pour sa part vouloir facturer des frais aux navires en transit. Les autres titres de l'actualité, Laurie.
2: Et en pleine discussion sur les conflits internationaux, Donald Trump menace la France de quoi ? Eh bien de droits de douane sur le vin et le champagne. L'affaire Cédric Prison, de nouveau au cœur de l'actualité. L'ancien policier est suspecté d'avoir tué sa compagne et son ex-femme, arrêté au Portugal, qui refuse son extradition vers la France. Et puis c'est le jour J pour les Bleus. Ils entrent dans le mondial ce soir face au Sénégal et les supporters sont déjà prêts.
3: Mais tout d'abord, le G7 à Evian, Donald Trump a affirmé que le détroit d'Ormuz sera complètement rouvert vendredi.
2: Le jour où doit se tenir la cérémonie de signature à Genève du cadre d'accord trouvé entre les États-Unis et l'Iran, déjà signé électroniquement. Un accord dont les termes exacts restent pour le moment inconnus, qui pourrait être publié vendredi, après ou avant, selon Donald Trump, qui reste flou sur cette date de publication qu'il a évoquée hier soir lors d'un dîner de travail avec les autres membres du G7, qui va également le présenter aujourd'hui aux dirigeants de l'Égypte, des Émirats Arabes Unis et du Qatar. Et une question qui se pose, y aura-t-il un droit de passage dans le détroit d'Ormuz, puisque le gouvernement iranien a affirmé vouloir facturer des frais de service maritime aux navires transitant par le passage stratégique. Emmanuel Macron lui appelle à ce qu'il n'y ait pas de péage pour passer le détroit. Pour Patrick Martin-Jeunier, enseignant à Sciences Po, spécialiste des relations internationales, l'Iran pourrait ressortir gagnant de ce bras de fer.
4: Dans le communiqué sur le mémorandum d'entente à négocier, eh bien l'expression service maritime a été introduit. C'est une liberté de circulation qui sera assortie éventuellement de frais de passage. Donc oui, il y aura certainement des frais. Et encore une fois, c'est l'Iran qui sort vainqueur de cette épreuve de force, dans la mesure où de toute façon, elle a clairement dit qu'elle ferait payer également des frais de service maritime, qui montrent que l'Iran reste complètement maîtresse des flux maritimes dans ce passage.
2: L'Iran d'un côté, autre conflit, le G7 qui se consacre ce matin au dossier de l'Ukraine. Donald Trump a affirmé hier penser pouvoir faire quelque chose à propos de la guerre. Londres, avant cette réunion, a annoncé fournir de l'uranium enrichi à Kiev pour lui permettre d'avoir de l'énergie pour les hivers à venir, mais également de durcir ses sanctions contre Moscou.
3: Le président américain Donald Trump qui menace par ailleurs, Laurie, d'imposer les droits de douane à 100% sur le vin français et le champagne.
2: Et une menace pour que Paris supprime sa taxe de 3% sur les revenus des entreprises technologiques présentes sur le territoire français, hein, y compris les géants américains comme Amazon, Facebook, Apple ou Alphabet, hein, la maison mère de Google. Entre mai 2025 et avril 2026, les États-Unis ont importé pour 2,9 milliards d'euros de vin et de champagne. C'est 18% des exportations françaises de ces alcools.
3: C'est un double féminicide qui avait profondément choqué la France en mars dernier. Le Portugal refuse d'extrader Cédric Prison, cet ancien policier suspecté des meurtres de sa compagne et de son ex-compagne.
2: Cédric Prison avait été interpellé au Portugal, poursuivi pour le meurtre de ces deux femmes, son ex-femme Audrey Cavalli et sa compagne Angela Logobien, toutes les deux mères de ces deux jeunes enfants. Mais la justice portugaise refuse de le remettre à la justice française, malgré un mandat d'arrêt européen contre lui. Alors désormais, les parents d'Angela en appellent au garde des Sceaux Gérald Darmanin. Christine Bouillot, vous êtes allée à leur rencontre à Rodez.
5: Pour les parents d'Angela, c'est la double peine. En plus d'avoir perdu leur fille de 26 ans, ils se disent aujourd'hui que Cédric Prison pourrait échapper à la justice française. Émilie Schipper, la maman d'Angela.
6: Ouais, c'est inadmissible, c'est honteux. C'est pour ça qu'on a un appel à la pitié, entre guillemets, de l'humanité, des autorités portugaises, pour envoyer M. Prison en France, pour rendre justice à notre fille et aux autres, à l'autre victime aussi.
5: Jérôme Legobien, le père d'Angela.

0: ce dossier revienne ici. C'est la moindre des choses, peut-être.
1: À ce jour, plus de 3 mois après l'arrestation de Cédric Prison, les parents d'Angela ne savent toujours pas quand, où et comment a été tuée leur fille.
2: Allez, on passe au sport. Laurie, c'est le grand jour pour les Bleus, l'entrée en lice de la France à la Coupe du Monde de football. C'est ce soir face au Sénégal.
3: Et ce sera à 21h, 5 jours après le début de la Coupe du Monde avec des supporters français. Impatient, un fan prêt pour soutenir les Bleus, comme par exemple à Marseille où vous êtes allé à la rencontre des amateurs de football, Lionel Maillet.
4: Maillot de l'OM sur les épaules, mais du bleu plein les yeux pour ces jeunes supporters.
5: Je pense que ça va être un beau match. Le Sénégal, il fait un peu peur quand même, c'est une bonne équipe en face. Mais la France, ils vont gagner 2-1.
6: But de Olivier, de Cherki.
4: Soleil de plomb et selfie devant le Vélodrome où on est dans l'ensemble assez confiant.
7: Non, ça va, normalement l'équipe qu'on a, on devrait faire quelque chose. Bah, on devrait gagner normalement. Après, aller jusqu'à la finale, je sais pas. Tous les bookmakers, ils les ont mis favoris.
4: Attention tout de même au Sénégal. Alain et Daniel se méfient du finaliste de la CAN.
8: Il n'y a pas de petites équipes. Il y a des inconnus qui arrivent et qui sont quelquefois très bons. Le Sénégal aime la chaleur et nous, on ne sait pas trop. Mais par contre, les footballeurs sénégalais sont peut-être plus fragiles, moins bien préparés que les nôtres.
9: Tous ces joueurs s'entraînent sur l'Europe et en France. Il va falloir qu'ils donnent leur trip dans le match.
8: On a les moyens de l'emporter. En fait, on ne devrait pas avoir 2 étoiles. On devrait en avoir 4. Je crois que ça serait bien.
4: Olysée, Dembélé, Mbappé, des noms qui font vendre dans ce magasin de sport.
10: Ah, je dépense au moins 200 euros, un truc comme ça. J'ai acheté le bain, l'eau. Là, je vais acheter le maillot pour mes petits frères, encore une fois. La casquette, je suis tout presque. Et ouais, j'espère que ce que j'ai investi, ça montrera qu'on soutient.
4: La météo est de la partie et les terrasses seront pleines ce soir du côté du Vieux-Port.
3: Et en ce qui concerne la Coupe du Monde, les résultats de ces dernières heures, hein, que des matchs nuls. L'Espagne.
2: Et certains surprenants.
3: Exactement. L'Espagne ouais. Par exemple, l'un des principaux favoris, hein, 0-0 face au Cap-Vert, hein, tenu en échec.
2: Incroyable ça. Ouais.
3: L'Uruguay et l'Arabie Saoudite finissent sur le score de 1-1. Mmh. Et puis 2-2 entre l'Iran et la Nouvelle-Zélande.
2: Et ben voilà, vous savez tout. Merci beaucoup, Laurie Leclerc. Vous voyez une victoire des Bleus ce soir face au Sénégal.
3: Je pense qu'ils sont en pleine forme, ils vont gagner 3-1.
2: 3-1. Vous le dites, mais vous n'utilisez même pas le conditionnel. Alors là, vous êtes sûr.
3: Non, j'ai dit je pense que, donc ça met quand même une certaine prudence.
2: Non mais j'ai noté, on verra ça demain, si vous avez vu juste, en tout cas c'est tout ce que je souhaite aux Bleus et aux supporters de l'équipe de France.
11: C'était le journal de 7h présenté par Laurie et Benjamin. 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
11: Vous êtes bien sur Job et Musique, vous restez avec nous en tous les cas. Oui, la radio qui vous informe, la radio qui vous accompagne, vous fait vibrer tout au long de la journée. C'est ici, c'est Job et Musique, pas chez ça, bon, de l'autre côté, pas de ça contre ça. Bon, allez, la chronique conso dans un instant. On vous mettra ça à 7h11, 7h12, exactement. On parlera du paiement en ligne. Restez avec nous. Et puis 7h13, 7h14 même, je regarde mon conducteur. Oui, l'invité politique que reçoit Jean-François Aquili ce matin, ça sera Fabien Roussel. Il est secrétaire du Parti communiste français et maire de Saint-Amand-les-Eaux. Il sera tout à l'heure l'invité politique. La musique, quant à elle, qu'est-ce que je vous propose? Tiens, du Meryl qui va arriver, la Plicitol Remix, grosse nouveauté sur Job et Musique. Mais là, voici Coco Loco, voici Soleil sur Job et Musique.
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1: Les paiements en ligne, c'est la facilité, la simplicité.
2: C'est ma soeur qui aime acheter en ligne tout ça, mais moi, j'aime pas. Moi, j'ai peur.
3: Aujourd'hui, Consomac vous explique quelles sont les évolutions pour sécuriser davantage les paiements en ligne. Payer par Internet ou consulter son compte en banque en ligne sont devenus monnaie courante, tout comme la réception d'un mot de passe par SMS pour valider ce type d'opération. Grâce à cette authentification, le risque de fraude sur les paiements en ligne a diminué de moitié au cours des 7 dernières années. Malgré cela, les fraudes restent toujours plus importantes qu'en point de vente. De plus, le développement de nouvelles technologies offre désormais d'autres possibilités en matière d'authentification forte. C'est pourquoi les banques vont devoir déployer progressivement non plus un, mais plusieurs modes de sécurisation.
4: Pour vérifier que vous êtes bien à l'origine de la demande ou de la transaction, deux facteurs d'authentification minimum doivent être associés. Pour ce faire, il y a trois manières. Tout d'abord, via une application mobile. Dans ce cas, il s'agira d'un code confidentiel ou bien d'une reconnaissance biométrique par empreinte digitale ou par reconnaissance faciale. Deuxième méthode, il s'agit du bon vieil SMS auquel on associe un code fixe. Il vous est communiqué par votre établissement financier. Enfin, il peut s'agir d'un appareillage, soit un générateur de code, ou bien un lecteur de carte, ou encore une clé USB.
3: Si la nouvelle réglementation prévoit un recours plus systématique à ces nouveaux systèmes d'authentification, elle permet toutefois aux e-commerçants de ne pas y recourir dans certains cas, par exemple pour des paiements allant jusqu'à 30 euros ou relevant des achats habituels du consommateur.
4: Attention, car ces périodes d'évolution, de changement, sont propices aux fraudeurs. Alors, lorsque vous recevrez un mail sur ce sujet, vérifiez bien son auteur. Et surtout, ne cliquez pas directement sur les liens qui peuvent être introduits dans ces messages.
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6: J'espère en tout cas que vous avez pris bonne note. Il est 7h14 sur Job et Musique. Place à l'invité politique que reçoit Jean-François Aquili ce matin. C'est Fabien Roussel. Il est secrétaire du Parti communiste français et maire de Saint-Amand-les-Eaux.
7: Bonjour Fabien Roussel.
8: Bonjour à tous les deux, bonjour à vos auditeurs et vos auditrices.
7: Voilà, c'est bien dit, soyez le bienvenu. Donald Trump au G7 à Évian, est-il à vos yeux le gagnant ou le perdant de cette guerre avec l'Iran ?
8: C'est le perdant, mais les grands perdants ce sont les peuples du monde, le peuple iranien, le peuple libanais, mais aussi tous les peuples qui ont souffert de l'économie de guerre qui s'est abattue à cause de la fermeture du détroit d'Hormuz et de la pression sur les prix du pétrole. C'est une guerre criminelle et le président Trump et Netanyahou portent une lourde responsabilité dans ce conflit. C'est extrêmement grave.
7: Le régime des Mollahs à vos yeux.
8: Mais le régime des Mollahs
7: qui massacre sa population,
8: qui massacrait les populations, qui a réprimé dans le sang ceux qui espéraient un peu plus de liberté, eux quelque part vont sortir renforcés de ce conflit parce que ils ne sont pas perdants. Ils vont même dire qu'ils ont gagné, qu'ils ont su résister. Et c'est pour ça que c'est extrêmement grave. Ils arrivent, Trump et Netanyahou, à faire en sorte que, à l'issue de ce conflit, un régime autocratique, dangereux, féodal, sorte renforcé. Et c'est pour ça que cette guerre est criminelle, mais en plus, elle a provoqué un chaos, conforté un régime théocratique. Et c'est pour ça que c'est un immense gâchis, c'est une guerre pour rien. Et encore, oui. Est-ce qu'elle est terminée ? Peut-on en parler au passé ? C'est pour ça que je suis, moi, j'attends de voir, comme Saint Thomas, ils vont signer un accord qui n'est en fait qu'une trêve de 60 jours durant lesquels ils vont discuter de la mise en œuvre de cet accord. Et j'espère qu'il n'y aura pas de bombardement sur le Liban. J'espère que l'armée israélienne va quitter le Liban qui est occupé aujourd'hui et que cette trêve durera dans le temps.
7: Vous dites la même chose pour Poutine et la Russie en Ukraine, Fabien Roussel.
8: Eh bien, la leçon qu'il faut retenir et que Poutine devrait retenir, c'est que la guerre ne résout rien. La guerre qu'ont voulu faire Trump et Netanyahou en Iran n'a rien apporté d'autre que le chaos. La guerre que fait Poutine en Ukraine n'apporte rien que 4 ans de souffrance et plus de 2 millions de victimes. Il est temps de mettre fin à cette guerre. Et là, En revanche, il est temps que la France et la diplomatie européenne décident de prendre langue avec Poutine pour y mettre fin. Et vous voyez comment ça se passe en Iran. C'est qu'aujourd'hui, les deux partis, Trump et le régime des Mollahs, disent qu'ils ont gagné. On finit une guerre quand les deux parties arrivent à se mettre d'accord et en faisant en sorte que les deux parties aient le sentiment de gagner. Il va falloir faire ça aussi en Ukraine, parce que cette guerre en Ukraine ne se terminera pas de manière militaire. Elle se terminera uniquement s'il y a un accord politique et diplomatique entre les parties.
7: Fabien Roussel, est-ce que le président Emmanuel Macron a raison de vouloir projeter le porte-avions Charles de Gaulle et sa flottille dans le détroit d'Ormuz pour participer à des opérations de sécurité?
8: Et que l'on participe à des opérations de déminage avec d'autres puissances parce qu'on en a les capacités, somme toute, je dirais, faisons-le.
7: Vous c'est soutenez pour, Emmanuel Macron là-dessus
8: Mais c'est pour ça que je nuance. Que l'on puisse engager l'armée là-bas pour sécuriser un endroit dans une guerre où nous n'avons ni de près ni de loin à être mêlés, j'ai un doute là-dessus. Je ne souhaiterais pas que demain, si le conflit reprenait et que un missile tombait sur le porte-avions, nous nous trouvions de toute façon en état de légitime défense et de devoir répondre.
7: Donc vous ne le souhaitez pas.
8: Que l'on envoie des démineurs et des opérations de déminage, c'est une chose. Que l'on envoie le porte-avions, je l'ai déjà dit, c'est un mauvais signal que nous envoyons.
7: Sur le prix à la pompe, Emmanuel Macron promet que le gouvernement va s'assurer que la chute du cours du pétrole attendu soit bien répercutée. Vous le croyez ?
8: Des paroles chantées Dalida, et on continue encore avec des paroles. C'est du cinéma, mais c'est... J'ai envie de pousser un coup de colère. Les Français, on en a marre, quoi. On se fait plumer par tous les bouts. Là, le baril du pétrole, le Brent, descend à $80, on va pas voir le prix de l'essence baisser. Ouais, mais du temps. Alors là, par contre, quand les prix augmentent, alors qu'ils sont encore dans les cuves des stations essence, les prix augmentent tout de suite. Mais quand le prix du baril baisse, il faut des mois et des mois pour que ça se répercute sur nos salaires. Ils se gavent. Les raffineurs, ils se faisaient 4 centimes de marge, ils continuent de se faire plus de 10 centimes aujourd'hui. Total a gagné 6 milliards d'euros de plus en un trimestre.
7: Mais il a bloqué ses prix aussi, c'est ce qu'il a dit.
8: Mais il a bloqué ses prix, vous rigolez. Il s'est fait une opération de pub et de com à quelques dizaines de millions d'euros, alors que c'est lui qui a le monopole complet. Il extrait le pétrole, il le raffine, il le distribue. C'est lui qui a le monopole de la distribution.
7: Donc les groupes pétroliers se gavent, Fabien Roussel.
8: Ce matin. Et c'est la raison pour laquelle nous défendons le principe d'une nationalisation d'un grand groupe comme celui-ci, parce que c'est de cette manière que nous pouvons garantir des prix bloqués à la pompe, et pour les ménages, pour les familles, pour les travailleurs, mais aussi pour les entreprises.
7: Fabien Roussel, Donald Trump, demain soir en grande pompe à Versailles. Vous êtes invité, au fait ?
8: Ouais, c'est pas l'objet. C'est pas l'objet.
7: Vous aimeriez y être ? C'est une bonne chose.
8: Je serais vraiment curieux
7: d'être à Versailles, ce serait pas mal.
8: Peut-être demain, si les Français le décident après les élections présidentielles, on verra. Mais en tout cas, j'aimerais être une petite souris quand même, parce que recevoir en grande pompe un tyran tel que Trump.
7: Vous dites ça, vous ?
8: Oui, c'est un tyran, oui.
7: Ouais. Il n'a rien à faire à Versailles pour vous.
8: Oui, mais il n'a rien à faire à Versailles. Et je ne comprends pas que l'on déroule le tapis rouge à un homme qui, avant d'arriver ici, menace de 100% de droits de douane sur les vins français. Et c'est comme ça que lui dit merci à un pays qui l'accueille au château de Versailles. Franchement, le président de la République, je le trouve très naïf dans cette affaire.
7: Emmanuel Macron qui a quand même
8: très obsédé
7: qu'il allait taxer
8: à faire des courbettes, à lui dérouler le tapis rouge, à faire les poignées de main viriles, et derrière on se fait plumer. Il serait temps que la France justement joue de la politique et du bras de fer avec les États-Unis pour se faire un petit peu respecter. Vraiment, on a besoin d'un pays qui se fasse respecter, ce qui n'est pas le cas aujourd'hui.
7: Ouais. Bon. Fabien Roussel, parlons de l'IANA. Vous avez participé hier soir à la manifestation parisienne, il y en a eu d'autres. Des rassemblements organisés partout en France, ils vont se répéter pour réclamer cette loi intégrale contre les violences sexistes et sexuelles. Vous avez parlé de scandale d'État. J'imagine que vous ne changez pas d'avis là-dessus. Vous ne pensez que rien ne sera fait ?
8: Mais j'espère que cette loi intégrale va être mise à l'ordre du jour et que les 2,8 milliards qui sont demandés comme moyens à mettre en œuvre pour que l'on puisse remettre des juges, des magistrats, donner des moyens à la gendarmerie, des infirmières dans les écoles, des moyens pour les travailleurs sociaux pour délivrer la parole des enfants, écouter la parole des enfants et faire en sorte que chaque suspicion de violence, de viol contre des enfants puisse suivi des faits derrière immédiatement, c'est indispensable et incontournable. Et là où je suis en colère et où je parle de scandale d'État, c'est que cela fait maintenant 3 ans que une centaine d'associations, des partis politiques de gauche, des parlementaires demandent la mise en application de cette loi. Moi-même, à la fête de l'humanité l'année dernière, nous avions reçu ces associations. Nous avons défendu les 82 propositions de la Civise pour justement dire il y a urgence. Nous avons tenu une conférence sur la petite enfance, place du Colonel Fabien, avec ces associations. Ça fait des années que l'on demande des moyens en urgence et il faut ce drame. Et il faut ce drame pour que on se dise oui, il y a un sujet.
7: Il y a un déni en France.
8: Il y a un véritable déni et un mouchoir qui est mis sur ces drames pour ne pas débloquer 3 milliards.
7: La gauche parisienne a fermé les yeux, elle y participe, le Parti communiste y participe, à la gauche parisienne sur le périscolaire, le scandale du périscolaire, là aussi il y a un problème, vous ne trouvez pas?
8: Mais le problème il est profond et c'est bien pour ça que il y a un problème dont il y a un dysfonctionnement, un manque de moyens dans la justice. C'est révélé. Mais c'est pas que la justice. Les travailleurs sociaux, les élus locaux qui ont justement en charge des travailleurs scolaires, la question des animateurs, la question des enseignants, des personnels, des infirmières dans les écoles pour écouter la parole des enfants. Oui. Tout ça, ça a disparu. Avant, on avait des infirmières dans tous les collèges, dans tous les lycées.
7: Donc, il faut un électrochoc, il faut une prise de conscience.
8: Mais bien sûr.
7: Il n'y est pas.
8: Mais non seulement il n'y est pas, et si on est en colère, c'est parce que le président de la République a tout de suite dit ne me parlez pas de moyens, il n'y a pas de problème de moyens. Ils sont dans le déni. Ils refusent de mettre l'argent qu'il faut pour que l'on s'occupe de nos enfants.
7: Fabien Roussel, sur la mobilisation, vous y étiez hier soir. Hein,
8: oui,
7: sur,
8: tout à fait.
7: Vous savez, la marche
8: Place
7: blanche,
8: Vendôme.
7: Il y a eu une marche blanche à Florence. Vous avez entendu la réponse de Jordan Bardella, c'était sur BFM TV dimanche, à ceux qui, vous en faites partie, ont critiqué sa présence au Grand Prix de Monaco avec sa compagne, la princesse Maria Carolina de Bourbon des Deux Siciles, au balcon d'une loge VIP, VIP, c'était le jour de la marche blanche des 6000 à Florence. Vous aviez dit dans Le Parisien, c'est important que je vous cite, Bardella n'a jamais été du côté des ouvriers, il préfère boire du champagne à Monaco avec sa princesse. Réponse du président du RN, au journaliste qui l'interroge, il dit, où étiez-vous dimanche? Il dit, des marches blanches, il y en a tous les jours, et puis j'apprécie la Formule 1, j'y vais en famille, etc. Qu'est-ce que vous lui répondez ce matin?
8: Je réponds que le Rassemblement National n'a véritablement jamais été du côté du monde ouvrier, du monde du travail. Il n'aime pas d'ailleurs les manifestations. Souvent, quand il y a les salariés qui se mobilisent pour revendiquer leurs droits, notamment le droit à la retraite, il parle, lui, de ces syndicats qui prennent en otage les Français. Et donc, ils n'ont jamais été du côté de ceux qui se battent pour défendre leurs droits. Et c'est pour ça qu'il participe pas aux marches blanches, parce que je pense qu'il n'a peut-être même jamais manifesté de sa vie, ce garçon-là. Et il est plus champagne que Picombière, il est plus loge VIP que bal populaire. Qu'est-ce que vous voulez? C'est peut-être la différence qu'il y a entre lui et moi.
7: Parlons de 2027, puisque nous évoquons Jordan Bardella, qui est en tête de tous les sondages. Fabien Roussel, un mot sur la Corse. Tiens, d'ailleurs, le projet de loi constitutionnelle pour la Corse autonome, le Parti communiste votera pour? D'un mot?
8: J'attends de voir le texte. Ce qui nous préoccupe, nous, en Corse, c'est bien sûr le respect du vote, le respect de l'identité corse, de sa langue, de son histoire, mais surtout que les Corses aient accès à des aliments qui n'explosent pas par rapport au continent, qu'ils aient accès à des logements, à des loyers décents, qu'ils aient accès à de l'essence, à des prix normaux. Or, en Corse, tout coûte cher, tout coûte plus cher, et la question de la vie économique et sociale, c'est ça qui est posé. Et je ne pense pas qu'en donnant à la région Corse des pouvoirs législatifs, notamment sur l'impôt, sur la fiscalité, que cela va régler des choses. Au contraire, cela risque de créer une région autonome, et demain d'autres régions françaises pourraient revendiquer les mêmes législations, et c'est comme ça qu'on explose la République, et qu'il y aura des régions riches, des régions pauvres, des petits Monaco qui se construiront, et ça se fera toujours au détriment des peuples.
7: Fabien Roussel, 40e congrès national du Parti communiste le week-end du 3 juillet. juillet à Lille. Vraisemblablement, vous serez reconduit à la tête du parti.
8: Oula, ça, vous savez, chez nous, il y a
7: un peu candidat,
8: toujours.
7: Vous êtes un peu candidat unique dans l'histoire, non? Bref. 2027, la question sera tranchée aussi. La candidature de
8: Fabien Roussel. Bien sûr, on va prendre le temps d'aborder. Ben bien sûr, il y a une échéance dans 10 mois maintenant.
7: Pas, je sais que vous ne répondrez pas ce matin, mais vous avez envie d'y aller, ça vous démange quand même.
8: Moi, ça me démange de gagner pour les Français des hausses des salaires, du respect, de bonnes retraites, faire en sorte qu'en France, on puisse s'épanouir au travail, que l'on puisse vivre dignement de son travail, que l'on puisse respecter la planète et s'engager dans la transition écologique. J'ai une ambition immense pour la France. J'ai envie de m'y plonger pleinement. J'ai envie d'empêcher que le Rassemblement National trompe les Français et réussisse à remporter cette élection. Je veux tout faire pour ça et je veux une gauche qui soit suffisamment forte pour pouvoir l'emporter et lui donner une grande ambition. Maintenant, les communistes ont 6 mois pour en débattre. On va voter le 6 septembre prochain pour dire quel candidat nous souhaitons présenter, comment nous souhaitons aller là-bas, quelle utilité a cette candidature pour qu'elle soit justement la plus efficace pour porter un projet ambitieux pour notre pays.
7: Parce que Jean-Luc Mélenchon, il est déjà loin devant dans les intentions de vote. Vous avez vu, il est à fond déjà.
8: Oui,
7: il est
8: mais
7: à fond.
8: Écoutez, je souhaite que le projet ne se fasse
7: avec
8: pas
7: sa,
8: sur...
7: Avec sa Nouvelle France, là.
8: Oui, mais justement, parlons de projet et de programme. Et c'est ça qui doit, sur lequel les Français doivent pouvoir se déterminer. C'est qu'est-ce qui va changer pour eux au lendemain de l'élection présidentielle? Quelles sont les grandes idées que l'on aura réussi à mettre dans le débat? Et c'est pour ça que nous voulons porter la question de la paix, on en a parlé en début d'émission, mais aussi la question sociale. Le respect du monde du travail, le respect du monde ouvrier, le respect de la jeunesse, le respect des retraités qui ont bossé toute leur vie. La question sociale pour nous est
7: essentielle. Vous êtes à fond déjà.
8: Ah oui, je suis à fond, mais je suis toujours à fond. Oui, mais, équilibre. Je peux pas m'empêcher, je suis un passionné.
7: Mais Jean-Luc Mélenchon est à fond lui aussi. Il n'y a pas un fauteuil pour deux dans cette histoire, vous le savez.
8: Il n'y a qu'un siège à l'Élysée, vous avez raison. Ouais.
7: Et là, vous allez y aller quand même, c'est malgré cette concurrence qui est...
8: On se donne 6 mois, je vous dis. On a commencé au mois de mars, on finira au mois de septembre. C'est une question sérieuse. Et nous sommes, nous, très attachés à la démocratie. Je dis nous parce qu'il y en a d'autres qui le sont moins. Nous sommes très attachés à la démocratie, et nous sommes tellement attachés à la démocratie que nous la faisons vivre dans notre propre parti. Nous allons voter du début jusqu'à la fin sur le contenu du programme, sur le choix du candidat, sur l'utilité de cette candidature.
7: Sur la primaire ou pas la primaire?
8: Et sur toutes ces questions, ça fera l'objet d'amendements, et donc nous allons débattre démocratiquement pendant 6 mois, parce que c'est une affaire sérieuse, et après, le message que je lance, c'est que nous devons être tous unis et être prêts à mener cette campagne. Nous avons des différences.
7: Et vous serez, ce sera le mot de la fin, en campagne, j'imagine, secrètement, dès le 6 juillet, après le congrès, non?
8: Non, dès début septembre, dès que le choix sera fait, et sur le contenu, et sur l'utilité de la candidature, et sur le choix du candidat.
7: Merci Fabien Roussel.
8: Merci à vous.
6: C'était Fabien Roussel, l'invité politique que recevait Jean-François Aquili. Allez, il est déjà 7h30, place à l'information proche de chez vous, l'information régionale, le sport, les pronostics hippiques, et juste après, on se fera du Meryl et du Barthes sur Job et Musique.
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9: Bonjour, vos infos locales pour ce mardi 16 juin. Clap de fin pour la saison sucrière à Marie-Galante. L'unique sucrerie de Lille a été victime d'un incendie. La centrale électrique de l'usine a été touchée. Concrètement, la sucrerie n'est plus en mesure d'accueillir les récoltes des planteurs. Entre 1500 et 2000 tonnes de canne restant dans les champs seront orientées vers les distilleries de Lille. La fille et le beau-fils de Claude Jean-Pierre ont été auditionnés hier après-midi lors d'une visioconférence au tribunal de Versailles dans les Yvelines où ils résident. Plusieurs personnes sont venues les soutenir. Parmi elles, le député de Guadeloupe, Élie Califère, et Mireille Fanon, fille de Franz Fanon, présidente de la fondation du même nom. Après des expertises médicales en 2024, rappelons qu'une commission rogatoire a confirmé en novembre dernier le lien direct entre l'extraction brutale de Claude Jean-Pierre de son véhicule par 2 gendarmes lors d'un contrôle routier et les blessures mortelles constatées sur son corps. Les avocats de la famille espèrent une mise en examen des 2 gendarmes aujourd'hui placés sous le statut de témoin assisté. Les producteurs antillais de bananes comptent sur les nouvelles techniques archéogénomique, les NGT pour lutter contre la cercosporiose noire, un champignon qui ravage les bananeraies de Guadeloupe et de Martinique et contre lequel les moyens de lutte autorisés sont peu nombreux. Des producteurs antillais qui attendent le vote du Parlement européen sur ces NGT qualifiés de nouveaux OGM par leurs détracteurs. Ces techniques permettent de modifier le génome d'une plante sans introduire d'ADN étranger. Concrètement, aux OGM transgéniques, l'issue du vote ne fait guère de doute. Les NGT étant soutenus par la droite et le centre, la filière produit 200 000 tonnes par an et fournit environ 20% du marché français. L'association Désirade Sécurité tire la sonnette d'alarme face aux échouages massifs d'algues sargasses. Le port est bloqué depuis dimanche. Selon Mylène Dulorme, présidente de l'association, malgré plusieurs rencontres entre les habitants, la municipalité et la préfecture, à ce jour, aucun plan pour lutter contre les échouages n'a été communiqué à la population. Désirade Sécurité souligne le mal-être croissant des habitants alors que l'ensemble de l'île est concernée par les émanations de sargasses. Elle réclame des mesures d'urgence et une rencontre rapide avec les autorités. C'est la fin de ce flash. Une très bonne journée à toutes et à tous. Bonjour au football, Coupe du Monde. Sensation à Atlanta hier. L'Espagne, qui figure parmi les grands favoris, a été tenue en échec par la modeste équipe du Cap Vert, 0-0. Pour son entrée dans la compétition, la Roja n'a visiblement pas su trouver la clé pour marquer face à la valeureuse défense des requins bleus. Et ce, malgré la possession du ballon et des tirs cadrés. Foot toujours, Pierre Sage quitte le RC Lens pour rejoindre Crystal Palace au sortir d'un exercice 2025-2026 historique qui a vu le Racing Club de Lens se qualifier pour la Ligue des Champions et remporter sa première Coupe de France. L'entraîneur a informé la direction du club de sa volonté de quitter ses fonctions. Ainsi, le Racing a conclu un accord avec le Crystal Palace FC pour le transfert définitif du technicien vers le sud de Londres. Tennis, un an presque jour pour jour après leur quart de finale sur le gazon du Challenger de Nottingham, Terence Atman, 53e mondial, et Martin Landalou, 55e, se retrouvaient hier au premier tour du tournoi de Halle. Le nordiste, seul français présent dans le tableau allemand, resté sur 5 défaites d'affilée, mais il a mis fin à cette triste série en l'emportant sur le score de 6-3, 3-6, 7-6 en 2h17 de jeu. Auteur de 10 aces, il n'a perdu qu'une fois son service. Le voici donc en 8e de finale avec l'assurance de gagner 4 places au classement lundi prochain. Au tour suivant, Atman affrontera le vainqueur du match entre Thomas Etcheverry et Daniil Medvedev qui aura lieu aujourd'hui. Basket, l'ASVEL a annoncé hier le départ de Pierrick Poupé, à qui rien n'a été proposé pour la suite. Une nouvelle qui laisse le champ libre à Tony Parker, qui pourrait être très vite nommé entraîneur pour la saison prochaine. C'est la fin de ce flash. Une très bonne journée à toutes et à tous.
10: Et ce mardi 16 juin, le tiers écarté Quintet Plus aura lieu à 18h40 sur l'hippodrome de Nantes. Une épreuve de plat, 1600 mètres à parcourir pour les 16 partants du prix Afterwork. Les 5 chevaux à noter pour la base, le 4 Sissio Boy, le 3 Grand Passant, l'As Félix Ozorm, le 9 Kervelen et le 11 Zangar. On complète cette combinaison avec le 14 Kenyu, le 5 Harper, le 13 The Snark. Notez le 4, le 3 l'As, le 9, le 11, le 14, le 5 et le 13. Le jeu simple avec le 4 gagnant, le 3 et l'As en placé. 4, 3, As, 9, 11, 14, 5 et 13. Bonne chance et à demain.
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0: le son de Barthes sur Jovi Music. Alors, la musique continue dans un instant au Malek que je vous ai préparé. Mais là, voici la chronique que nous a préparée soigneusement Philippe David. Voici Drôle d'époque sur Jovi Music.
1: Bonjour Philippe David.
2: Bonjour Maxime Liédo.
1: Philippe, drôle d'époque, ça c'est sûr, notamment quand vous souhaitez nous parler de la justice qui se plaint de la surcharge de travail et du manque de moyens, ça c'est sûr. Mais il y a une chose dans les derniers jours qui vous a quand même sévèrement interpellé, Philippe.
2: Oui, Maxime, le drame de la mort de Liana a fait ressortir les sempiternelles mélopées dès que quelqu'un remet en cause le travail, ou plutôt le non-travail dans les plaintes concernant le meurtrier présumé de la fillette, de la justice. Manque de moyens, surcharge de travail, avec le nombre de dossiers à gérer, manque d'effectifs et tutti quanti. Mais une affaire est ressortie à l'autre bout de la France qui m'a poussé à m'interroger sur ces problématiques répétées à l'envi.
1: Mais vous parlez de quelle affaire, Philippe ?
2: Alors, une banale affaire de vol à l'arraché à Canteleu, en banlieue de Rouen, donc bien loin de Florence. Une affaire qui n'a rien à voir, mais qui en dit long sur le pourquoi du nombre de dossiers et la surcharge de travail des magistrats. Écoutez bien ça. Le 9 avril dernier, une femme se fait agresser en retirant de l'argent à un distributeur automatique de billets. Le voyou la fait tomber par terre et lui arrache l'argent. Mauvaise pioche, car un homme courageux intervient, immobilise l'agresseur et lui reprend la somme volée. Les forces de l'ordre interviennent et interpellent le voyou qui, quelques semaines plus tard, se retrouve devant les juges. Et c'est là que le bât blesse.
1: Pour quelle raison ?
2: Parce que l'intéressé, sur les 30 dernières années, a été condamné 46 fois. Une condamnation tous les 8 mois pour des faits particulièrement graves, comme violence aux personnes, affaires de stupéfiants et atteinte aux biens. Il a, depuis 2015, date à laquelle s'arrêtent les logiciels pour les incarcérations à disponibilité des magistrats, été incarcéré 11 fois en 11 ans. Une situation qui a stupéfait le président du tribunal qui a demandé « Vous vous sentez mieux en détention ou en liberté ?»
1: Oh.
2: C'est un peu désespérant. Un prévenu capable de tout, puisqu'il a osé déclarer au président qu'il n'avait aucun souvenir des faits, et « ça ne me ressemble pas du tout, j'ai été choqué de me voir sur les images de vidéosurveillance. » Ne riez pas. On n'imagine pas les chocs subis par les victimes qui, elles, se comptent par dizaines.
1: Bon, avec le cadre et le contexte que vous nous décrivez, on imagine une sanction lourde, pour pas dire très lourde.
2: Oh non, avec 15 mois ferme et 200 euros d'indemnité à la victime, qu'il ne paiera probablement jamais sans aménagement de peine. Mais une question se pose. Si cet individu avait purgé l'ensemble de ses peines sans remise de peine, sans bracelet électronique, aurait-il autant récidivé ? Bien évidemment que non, car on ne récidive pas derrière les barreaux. Ceux qui pleurent sur le manque de moyens et le trop grand nombre de dossiers ont un moyen pour faire baisser drastiquement le nombre de dossiers. Sanctionner toujours durement et encore plus durement en cas de récidive. Et même si parler de sanctions relève du blasphème pour certains, c'est le béaba pour dissuader de recommencer et faire baisser le nombre de dossiers à gérer. C'est peut-être pas politiquement correct, mais c'est la stricte vérité. Dans le cas de la personne dont on vient de parler, elle en est à sa 47e condamnation,
1: oui,
2: en attendant la 48e, la 49e et la 50e quand il sortira. Drôle d'époque, Maxime.
1: Ça, c'est sûr, plus que drôle d'époque, et vous venez de soulever tous les autres problèmes quand on essaye parfois d'appliquer, en effet, simplement les lois.

0: 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Allez, on va parler santé, on va parler sexualité. Comment fonctionne la sexualité d'un homme? Écoutez ça, mesdames.
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2: Comment fonctionne la sexualité d'un homme de 63 ans? C'est très précis.
3: Oui, je vais répondre à Véronique, mais de manière un peu plus large. C'est-à-dire que je vais lui expliquer comment la sexualité évolue avec l'âge chez un homme en bonne santé. Parce que c'est vrai qu'entre 18 et 70 ou 90 ans, ben la sexualité ne fonctionne pas de la même manière. Et c'est vrai qu'à 60 ans, en général, on perçoit des changements par rapport à l'âge de 20 ans.
2: Et c'est quoi les signes, justement?
3: Sur le plan mécanique, d'abord, l'érection vient moins rapidement. Parce que les corps érectiles et les artères qui irriguent le pénis deviennent un petit peu moins élastiques. Et du coup, l'érection a besoin de plus de stimulation pour survenir. Et puis, deuxième chose, c'est que l'éjaculation met souvent un peu plus de temps à venir et le sperme est expulsé avec moins de puissance et en quantité un petit peu plus faible. Mais ça, faut vraiment presque un microscope pour le voir. Après le rapport sexuel aussi, le sexe masculin se dégonfle plus rapidement. Et puis, autre changement encore après le rapport sexuel, c'est que une deuxième érection ne peut pas venir tout de suite quand on a 60 ans, comme à 18 ans. Avec les années, il faut de plus en plus de temps entre deux érection. Et ça, on n'y peut rien, c'est pas un problème de santé, c'est simplement la vie qui évolue.
2: D'accord, là on parle beaucoup de problèmes d'ordre un peu physiologique. Les changements de la sexualité peuvent aussi être psychologiques.
3: Alors bien sûr qu'ils peuvent être psychologiques et ça c'est beaucoup plus varié parce que tout le monde n'a pas la même psychologie. Mais globalement, il y a des choses qui peuvent interférer avec la sexualité. Ben, c'est quand on est bien en couple, ça va mieux. Et quand on a une bonne sexualité depuis toujours, ça a tendance à continuer plus facilement, alors que quand on a eu des soucis, c'est plus difficile. Et puis, il y a la peur de vieillir et la croyance que la sexualité s'arrête un jour, ce qui est faux, mais ça peut faire peur. Et puis, le vieillissement physique peut être difficile à accepter. Quand on se sent plus désirable, qu'on se sent moche, la sexualité peut être atteinte, même quand le corps est en fait capable de fonctionner normalement. Donc, c'est vraiment important de prendre soin de soi et d'accepter le fait qu'on peut séduire, même quand on n'est pas parfait, qu'on a des défauts.
2: D'accord, là on a parlé beaucoup des évolutions, des changements. Y a-t-il des choses qui au fil des années ne changent pas du tout dans notre sexualité?
3: Il y a plein de choses qui ne changent pas et c'est le plus important, c'est surtout les émotions. L'excitation et le plaisir, ça reste tout aussi agréable à 90 ans qu'à 18 ans. Le désir persiste, même si en général il est moins pressant. Et s'il disparaît, ben, il ne faut pas se dire que c'est lié à l'âge. Souvent c'est un problème de dépression, de médicaments toxiques, de baisse hormonale ou de difficultés de couple.

0: 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Voici Marceau, Marceau qui refait l'info.
1: Bonjour Amine, Marceau refait l'info. On va commencer avec les 80 ans de Donald Trump, anniversaire célébré en grande pompe à la Maison Blanche par un tournoi de MMA avec les meilleurs combattants du moment. Le président américain qui annonce dans le même temps un accord de paix avec Iran. Salut Nagui.
2: Bonjour et surtout, bienvenue, mais aussi...
1: Bienvenue.
2: On regarde tout de suite le compteur, 356 000e annonce d'accord avec l'Iran, pas Donald Trump. Alors ça surprend tout le monde qu'il y ait des combats de MMA pour l'anniversaire de Trump, et pourtant c'est assez courant d'anniversaire avec de la baston à la fin.
3: Oui.
2: Même un anniversaire normal.
1: Oui, c'est vrai.
2: De la France.
1: Vrai.
2: Oui, t'invites le tonton alcoolique et le beau-frère débile.
1: Bonjour Jean-Michel Apathy.
4: Bonjour Bruno Robles. C'est inédit, c'est l'anniversaire où
1: vous inquiétez pas.
4: C'est pas grave.
1: T'en prends pas ombrage.
4: C'est inédit, un tel anniversaire à la Maison Blanche quand Joe Biden était président des États-Unis pour ses 80 ans, ne se souvient pas de la fête.
3: C'est vrai?
1: Ouais.
4: Et lui non plus d'ailleurs. La dernière fois que l'anniversaire d'un président américain avait fait autant parler de lui, c'était pour John Kennedy avec Marilyn Monroe.
5: Marilyn Monroe. Oh, Marilyn Monroe.
4: Sur Rire et Chanson, dès qu'on prononce le nom de Marilyn Monroe, on est obligé de diffuser un extrait des projets. Marilyn Monroe. C'est des soucis, ça.
1: Président Trump, bonjour.
6: Hello everyone. Happy birthday to me.
1: Oui, yes, bon anniversaire.
6: I am wonderful.
1: Vous êtes formidable.
6: I love me.
1: Vous aimez.
6: I am incredible.
1: Vous êtes incroyable.
6: I'm like that. Oh yes,
1: ouais,
6: I'm
1: incroyable.
6: No fake news, I'm not 80.
1: Vous n'avez pas 80 ans,
6: no, pour ça. No, I am 4 times 20.
1: Ah, vous avez 4 fois 20 ans, c'est
6: yes,
1: pas mal.
6: I am 2 times Melania.
1: Deux fois Mélania.
6: I am 6 times Jeffrey Epstein girlfriend.
1: On va rester aux États-Unis avec Elon Musk qui voit sa fortune franchir la barre record et symbolique de plus de 1000 milliards de dollars. Julien Courbet. Alors, bon, cette hausse exceptionnelle est due à l'introduction en bourse de sa société SpaceX.
7: Évidemment. Mais c'est fou quand même. Elon Musk, tout ça grâce à des voitures à piles et des fusées qui sont pas encore allées sur Mars.
1: Ouais.
7: C'est terrible. 1000 milliards de dollars, ouais. C'est plus que le PIB de la Suisse, plus que le PIB de la Pologne, plus que le budget avocat de Patrick Bruel.
1: Patrick Balkany,
8: oh
1: ça vous émeut tout cet argent?
8: Mais quel cauchemar pour Monsieur Musk. Moi, je le plains.
1: Ah plus bon
8: 1000 milliards de dollars de patrimoine et tout est déclaré. L'horreur.
1: Ouais,
8: et
1: ouais.
8: Même pas une petite partie pas
1: au
8: déclarée.
1: Black, ça,
8: non, mais non, tout est à son nom en plus. T'imagines les impôts qu'il doit... Oh, ça me déprime.
1: Ah oui,
8: je crois, c'est sûr.
1: Salut Nico.
9: Salut les loups. Alors attention, non, l'événement de ce week-end, ce n'était pas l'anniversaire de Trump, ce n'était pas Musk et ses milliards ou les New York Knicks champions de NBA. Non, l'événement People, l'événement tendance qui a inondé les réseaux sociaux, c'est évidemment la présence de Bruno Robles au Stade de France pour le concert de David Guetta. Et oui, seule occasion possible de voir Bruno dans des gradins de football.
1: Je confirme.
9: C'est sûr. Alors heureusement, avec son dernier discal, Bruno a pu profiter d'une place de choix réservée aux personnes à mobilité réduite.
1: Quel salaud.
9: C'est son passe VIP à lui. Et oui, je plaisante évidemment. Il était clairement en VIP, Bruno. Vu les images de son Instagram, mon petit doigt me dit qu'il a été invité. Il avait le portable dans l'un et de l'autre une coupe de champagne et pas une bière tiède sans alcool à 15 balles dans un gobelet en carton. Dans cette soirée, pour les spectateurs, il y a eu deux grosses surprise, la présence des Black Eyed Peas et celle de Bruno Robles.
1: Tout à fait.
9: Qui n'est pas venu le soir où il y avait Jennifer Lopez,
1: non.
9: Car il évite toujours de croiser ses ex.
3: Oui. Oh là là.
9: Il y avait donc deux gros événements ce week-end dans la capitale, la compétition de Sumo à Bercy et Bruno Robles au Stade de France. Je ne ferai pas de vanne avec ces deux infos. Précision, Bruno n'est pas allé voir la star David Guetta, il est allé voir juste un collègue de travail, car Bruno aussi est DJ,
1: bien sûr.
9: Si la dernière fois qu'il a mixé, c'est un jus de carotte, concombre, citron vert.
1: C'est vrai, je l'ai oublié ce matin.
9: C'est vrai. Bruno qui animait souvent des soirées à l'époque où on payait en France, c'était bien longtemps.
1: Oui, monsieur.
9: Et la dernière fois qu'il a envoyé du gros son, c'était aux 40 ans de Rémi Marceau. Mais son talent a été bridé pour éviter que les voisins appellent la police pour tapage nocturne.
1: C'est vrai.
9: Bruno, alors attention, quand même, Bruno, vous le savez, il est très boulot. Si.
1: Ça l'a fait rire.
9: Si. Il est très boulot, donc très déçu. Comme du... Si, il a été déçu. Voir David Guetta, c'est vrai qu'il alterne pas un disque, un sketch au Stade de France.
1: C'est vrai.
9: Featuring avec les Black Eyed Peas,
1: oui.
9: Un sketch de Boudeur,
1: oui.
9: Un featuring avec Jennifer Lopez, un sketch de Chevalier du Fiel.
0: C'était l'ami Marceau qui refait l'info. Allez sur Job et Musique. On termine cette heure avec le meilleur de la musique. Voici le tout dernier Loïc Amboulé. Ça s'appelle Trop bien pour moi.
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0: 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Alors prenez le temps de bien démarrer cette nouvelle journée de mardi. Un bon café, une bonne humeur et Job et musique, le trio gagnant. Il est 8h, voici le journal de 8h, présenté par Laurie et Benjamin.
3: Bonjour Benjamin, bonjour à tous.
4: Accord signé donc entre les États-Unis et l'Iran. Donald Trump promet la réouverture complète du détroit d'Ormuz dès vendredi. Téhéran affirme pour sa part vouloir facturer des frais aux navires en transit. Les autres titres de l'actualité, Laurie.
3: Et en pleine discussion sur les conflits internationaux, Donald Trump menace la France de quoi ? Eh bien de droits de douane sur le vin et le champagne. L'affaire Cédric Prison, de nouveau au cœur de l'actualité. L'ancien policier est suspecté d'avoir tué sa compagne et son ex-femme, arrêté au Portugal, qui refuse son extradition vers la France. Et puis c'est le jour J pour les Bleus, ils entrent dans le mondial ce soir face au Sénégal et les supporters sont déjà prêts.
4: Mais tout d'abord, le G7 à Evian, Donald Trump a affirmé que le détroit d'Ormuz sera complètement rouvert vendredi.
3: Jour où doit se tenir la cérémonie de signature à Genève du cadre d'accord trouvé entre les États-Unis et l'Iran, déjà signé électroniquement. Un accord dont les termes exacts restent pour le moment inconnus, qui pourrait être publié vendredi, après ou avant, selon Donald Trump, qui reste flou sur cette date de publication qu'il a évoquée hier soir lors d'un dîner de travail avec les autres membres du G7, qui va également le présenter aujourd'hui aux dirigeants de l'Égypte, des Émirats Arabes Unis et du Qatar. Et une question qui se pose, y aura-t-il un droit de passage dans le détroit d'Ormuz, puisque le gouvernement iranien a affirmé vouloir facturer des frais de service maritime aux navires transitant par le passage stratégique. Emmanuel Macron lui appelle à ce qu'il n'y ait pas de péage pour passer le détroit. Pour Patrick Martin-Jeunier, enseignant à Sciences Po, spécialiste des relations internationales, l'Iran pourrait ressortir gagnant de ce bras de fer.
5: Dans le communiqué sur le mémorandum d'entente à négocier, eh bien l'expression service maritime a été introduit. C'est une liberté de circulation qui sera assortie éventuellement de frais de passage. Donc oui, il y aura certainement des frais. Et encore une fois, c'est l'Iran qui sort vainqueur de cette épreuve de force, dans la mesure où de toute façon, elle a clairement dit qu'elle ferait payer également des frais de service maritime, qui montrent que l'Iran reste complètement maîtresse des flux maritimes dans ce passage.
3: L'Iran d'un côté, autre conflit, le G7 qui se consacre ce matin au dossier de l'Ukraine. Donald Trump a affirmé hier penser pouvoir faire quelque chose à propos de la guerre. Londres, avant cette réunion, a annoncé fournir de l'uranium enrichi à Kiev pour lui permettre d'avoir de l'énergie pour les hivers à venir, mais également de durcir ses sanctions contre Moscou.
4: Le président américain Donald Trump qui menace par ailleurs, Laurie, d'imposer les droits de douane à 100% sur le vin français et le champagne.
3: Et une menace pour que Paris supprime sa taxe de 3% sur les revenus des entreprises technologiques présentes sur le territoire français, hein, y compris les géants américains comme Amazon, Facebook, Apple ou Alphabet, hein, les maisons mères de Google. Entre mai 2025 et avril 2026, les États-Unis ont importé pour 2,9 milliards d'euros de vin et de champagne, c'est 18% des exportations françaises de ces alcools.
4: C'est un double féminicide qui avait profondément choqué la France en mars dernier. Le Portugal refuse d'extrader Cédric Prison, cet ancien policier suspecté des meurtres de sa compagne et de son ex-compagne.
3: Cédric Prison avait été interpellé au Portugal, poursuivi pour le meurtre de ces deux femmes, son ex-femme Audrey Cavalli et sa compagne Angela Logobien, toutes les deux mères de ces deux jeunes enfants. Mais la justice portugaise refuse de le remettre à la justice française, malgré un mandat d'arrêt européen contre lui. Alors désormais, les parents d'Angela en appellent au garde des Sceaux Gérald Darmanin. Christine Bouillot, vous êtes allée à leur rencontre à Rodez.
6: Pour les parents d'Angela, c'est la double peine. En plus d'avoir perdu leur fille de 26 ans, ils se disent aujourd'hui que Cédric Prison pourrait échapper à la justice française. Émilie Schipper, la maman d'Angela.
7: Ouais, c'est inadmissible, c'est honteux. C'est pour ça qu'on a un appel à la pitié, entre guillemets, de l'humanité, des autorités portugaises pour envoyer M. Prison en France, pour rendre justice à notre fille et aux autres, à l'autre victime aussi.
6: Jérôme Legobien, le père d'Angela, rappelle que la justice portugaise sera plus clémente.
8: Au Portugal, il risque maximum 25 ans. Or, en France, il risque entre 35 ans, donc 30 ans incompressibles déjà. Et si il se fait juger au Portugal avec les 25 ans, il peut demander à revenir en France et bénéficier d'un aménagement de peine. Enfin, bon, nous, on a pris perpétuité et lui, il ne le prendra pas, quoi. Et ça, on trouve ça totalement injuste.
6: Leurs avocats ont écrit à Gérald Darmanin pour qu'il active la coopération européenne en matière de justice. Un appel resté sans réponse, déplore maître Elsa Cazor.
9: Il me semble que

0: Marseille où vous êtes allé à la rencontre des amateurs de football, Lionel Maillet.
1: Maillot de l'OM sur les épaules, mais du bleu plein les yeux pour ces jeunes supporters.
2: Ben, je pense que ça va être un beau match. Le Sénégal, il fait un peu peur quand même, c'est une bonne équipe en face. Mais la France, ils vont gagner 2-1.
3: But de Olivier, de Cherki.
1: Soleil de plomb et selfie devant le Vélodrome où on est dans l'ensemble assez confiant.
4: Non, ça va, normalement l'équipe qu'on a, on devrait faire quelque chose. Ben, on devrait gagner normalement. Après, aller jusqu'à la finale, je sais pas. Tous les bookmakers, ils les ont mis les favoris.
1: Attention tout de même au Sénégal. Alain et Daniel se méfient du finaliste de la CAN.
5: Il
1: n'y
5: a pas de petites équipes, il y a des inconnus qui arrivent et qui sont quelquefois très bons. Le Sénégal aime la chaleur et nous, on ne sait pas trop. Mais par contre, les footballeurs sénégalais sont peut-être plus fragiles, moins bien préparés que les nôtres.
6: Tous ces joueurs s'entraînent sur l'Europe et en France. Il va falloir qu'ils donnent leur trip dans le match.
5: On a les moyens de l'emporter. En fait, on ne devrait pas avoir 2 étoiles, on devrait en avoir 4. Je crois que ça serait bien.
1: Olysée, Dembélé, Mbappé, des noms qui font vendre dans ce magasin de sport.
7: J'ai dépensé au moins 200 euros, un truc comme ça. J'ai acheté le bain, l'eau. Là, je vais acheter le maillot pour mes petits frères, encore une fois. La casquette, je suis tout presque. Ouais. J'espère que ce que j'ai investi, ça montrera qu'on soutient.
1: La météo est de la partie et les terrasses seront pleines ce soir du côté du Vieux-Port.
0: Et en ce qui concerne la Coupe du Monde, les résultats de ces dernières heures, hein, que des matchs nuls. L'Espagne.
8: Et certains surprenants.
0: Exactement. L'Espagne, ouais. Par exemple, l'un des principaux favoris, un 0-0 face au Cap-Vert, hein, tenu en échec.
8: Incroyable, ça.
0: L'Uruguay et l'Arabie Saoudite finissent sur le score groupe, ouais. 2-1. Mmh. Et puis 2-2 entre l'Iran et la Nouvelle-Zélande.
8: Et ben voilà, vous savez tout. Merci beaucoup, Laurie Leclerc. Vous voyez une victoire des Bleus ce soir face au Sénégal.
0: Je pense qu'ils sont en pleine forme, ils vont gagner 3-1.
8: 3-1. Vous le dites, mais vous n'utilisez même pas le conditionnel. Alors là, vous êtes sûr.
0: Non, je pense que donc ça met quand même une certaine prudence.
8: Non, mais j'ai noté. On verra ça demain. Si vous avez vu juste, en tout cas, c'est tout ce que je souhaite aux Bleus et aux supporters de l'équipe de France.
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10: Ah ben on n'appuie pas sur les bons boutons, ce n'est pas bien ça. Bonjour à vous. Toujours un plaisir de vous accompagner comme ça le matin. J'espère que tout va bien, mesdames, messieurs. Ben oui, nous sommes aujourd'hui mardi, je vous l'ai dit, le 16 juin. Et nous fêtons les Régis. Bonne fête à vous si vous prénommez Régis. Allez, dans un instant, ça sera l'info insolite. Ça sera 8h14 et 8h20, la deuxième et dernière édition de votre horoscope avec Jérôme. On a du mal ce matin. Allez, docteur Yao pour confirmer qu'il ne devrait pas tarder. Il y aura Forever Music, mais là, voici Naïka sur Job & Music. Encore une fois, un excellent mardi. C'est Jean-Marie, le morning tonic utile jusqu'à 9h.
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incroyable de la chute d'une femme dans une bouche d'égout. À Rio de Janeiro, au Brésil, une passante a chuté dans une bouche d'égout. La plaque qui l'a recouvrée avait été enlevée et mal repositionnée. Une Brésilienne âgée de 32 ans a été victime en pleine rue d'un accident rarissime qui aurait pu être fatal. Alors qu'elle marchait sur le trottoir d'une rue de Rio de Janeiro, les yeux rivés sur son téléphone, la femme a chuté dans une bouche d'égout. La scène a été captée par des caméras de vidéosurveillance de la ville. On voit la plaque censée fermer la bouche d'égout basculer sous le poids de la passante. Cette dernière ne peut éviter la chute au cours de laquelle on la voit heurter lourdement la plaque et même le trottoir. Fort heureusement, le conducteur d'un mototaxi qui venait de la déposer a assisté à la scène et s'est précipité pour porter secours à la victime, aidée par des passants. Les secours sont ensuite arrivés pour sortir la trentenaire et la prendre en charge. J'ai vraiment cru que j'allais mourir, l'eau m'arrivait à la poitrine et le trou était très profond, a déclaré la femme. Selon les premiers éléments, la plaque était mal positionnée parce qu'elle avait été déplacée pendant la nuit par deux voleurs de métaux. Les images de vidéosurveillance montreraient deux hommes retirant la plaque avant de tenter de la repositionner sans la fixer correctement. On se retrouve très vite avec d'autres infos.

Bonjour à tous, l'horoscope de ce mardi. On débute avec les béliers. Vous savez retourner les situations à votre avantage, les béliers. C'est ce qu'on appelle l'expérience. Les taureaux, vous êtes rassurants. Les taureaux, vos proches se sentent bien à vos côtés. Gémeaux, vous avez une nouvelle passion. Depuis peu de temps, vous y consacrez beaucoup d'énergie et cela vous rend heureux. Cancer, vous êtes les champions de la communication, les cancers. Vous savez amadouer votre auditoire comme personne. Lion, vous vous sentez bien mieux dans votre peau. Vous êtes à l'écoute de vos propres besoins. Vierge, en ce mardi, aujourd'hui, vos idées seront constructives. N'hésitez pas à les partager et à les développer. Balance, votre sens de l'humour fait des étincelles. Tout le monde vous trouve hilarant. Les scorpions, vous vous énervez facilement. Ne faites pas payer votre mauvaise humeur à votre entourage. Sagittaire, vous manquez de confiance, soyez plus clair et plus direct et tout ira beaucoup mieux. Capricorne, ce mardi sera mémorable pour vous les Capricornes. En amour comme au travail, vous serez les meilleurs, tout simplement. Verseau, ne vous laissez pas dans des conflits inutiles, vous n'en avez absolument pas besoin. Les poissons, pour terminer, déterminés comme vous êtes les poissons, rien ni personne ne pourra vous ralentir aujourd'hui. Avec tout ça, belle journée, très bon mardi.

0: Ah, vous le savez, la bonne musique ne dort jamais hein, sur Job et Musique. C'était le petit son latino signé EFXTO pour Enamorando.
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0: Dans un instant, je vous ai préparé du Jean-Luc Alger, c'est de la bonne. Il y aura du MAA et Steven Morris pour Sans vous. Mais là, eh oui, l'information qui arrive dans un instant, le temps pour moi de vous aller donner une petite information. Allez, on y va, le job dating hein, qui aura lieu demain. Eh oui, entre 9h et 12h du côté du boulevard Elbong à Jarry. Alors l'occasion justement pour plusieurs postes hein, qui sont à pourvoir dans des secteurs de la restauration, de la boulangerie. Il y aura des postes de commis de cuisine, d'employés de restauration, des plongeurs en restauration, des boulangers et de vente en boulangerie. Notez cette date, mesdames, messieurs, c'est demain. Mais oui, demain, à partir de 9h, entre 9h et 12h, du côté de BMAO. Ces informations sont disponibles sur l'ensemble de nos réseaux sociaux et notre site internet www.jobetmusique.com. Allez, sans vous, Steven Morris qui arrive dans un instant. Le temps pour nous de faire un point sur l'actualité régionale, l'actualité près de chez vous. Voici le flash d'informations régionales sur Job et Musique.
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2: Bonjour, vos infos locales pour ce mardi 16 juin, clap de fin pour la saison sucrière à Marie-Galante. L'unique sucrerie de Lille a été victime d'un incendie. La centrale électrique de l'usine a été touchée. Concrètement, la sucrerie n'est plus en mesure d'accueillir les récoltes des planteurs. Entre 1500 et 2000 tonnes de canne restant dans les champs seront orientées vers les distilleries de Lille. La fille et le beau-fils de Claude Jean-Pierre ont été auditionnés hier après-midi lors d'une visioconférence au tribunal de Versailles dans les Yvelines où ils résident. Plusieurs personnes sont venues les soutenir. Parmi elles, le député de Guadeloupe, Élie Califère, et Mireille Fanon, fille de Franz Fanon, présidente de la fondation du même nom. Après des expertises médicales en 2024, rappelons qu'une commission rogatoire a confirmé en novembre dernier le lien direct entre l'extraction brutale de Claude Jean-Pierre de son véhicule par deux gendarmes lors d'un contrôle routier et les blessures mortelles constatées sur son corps. Les avocats de la famille espèrent une mise en examen des deux gendarmes, aujourd'hui placés sous le statut de témoins assistés. Les producteurs antillais de bananes comptent sur les nouvelles techniques génomiques, les NGT, pour lutter contre la cercosporiose noire, un champignon qui ravage les bananeraies de Guadeloupe et de Martinique et contre lequel les moyens de lutte autorisés sont peu nombreux. Des producteurs antillais qui attendent le vote du Parlement européen sur ces NGT qualifiés de nouveaux OGM par leurs détracteurs. Ces techniques permettent de modifier le génome d'une plante sans introduire d'ADN étranger, concrètement aux OGM transgéniques. L'issue du vote ne fait guère de doute. Les NGT étant soutenus par la droite et le centre, la filière produit 200 000 tonnes par an et fournit environ 20% du marché français. L'association Désirat de Sécurité tire la sonnette d'alarme face aux échouages massifs d'algues sargasses. Le port est bloqué depuis dimanche, selon Mylène Dulorme, présidente de l'association. Malgré plusieurs rencontres entre les habitants, la municipalité et la préfecture, à ce jour, aucun plan pour lutter contre les échouages n'a été communiqué à la population. Désirat de Sécurité souligne le mal-être croissant des habitants, alors que l'ensemble de l'île est concernée par les émanations de sargasses. Elle réclame des mesures d'urgence et une rencontre rapide avec les autorités. C'est la fin de ce flash. Une très bonne journée à toutes et à tous.
0: 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L'information reviendra tout à l'heure à la mi-journée à midi. La suite, Jean-Luc Alger qui arrive, il y aura Emma A. Mais voici tout de suite Steven Morris avec Sans vous sur Job et Musique. Encore une fois, une très très belle journée, un excellent mardi. C'est Jean-Marie, votre morning tonic utile, vous le savez, jusqu'à 9h.

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2: Vous restez avec nous parce que Charlie Bateau qui arrive dans un instant. Il y aura du docteur Yao et puis Kim pour Laisse tomber. Dans un instant, ça sera la revue de presse. 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Voici tout de suite ce que titrent les journaux nationaux. Voici la revue de presse sur Job & Musique.
3: À la une des journaux ce matin, mon cher Félix Mathieu, bonjour.
4: Bonjour.
3: Bah, à la une de l'indépendant catalan, commençons par l'indépendant catalan, le coup d'envoi de la procédure pour changer le nom du département des Pyrénées-Orientales.
4: Ouais, une consultation va s'ouvrir lundi, les habitants jusqu'au 15 août pour voter sur internet ou par courrier avec trois options, soit garder le nom actuel, Pyrénées-Orientales, soit prendre le nom de Pyrénées-Méditerranée, option privilégiée par le secteur du tourisme. Enfin, il pourrait s'agir de devenir les Pyrénées-Catalanes, une sorte de compromis pour les défenseurs de l'identité régionale. D'ailleurs, beaucoup auraient préféré s'appeler carrément Pays catalan ou bien encore Catalogne Nord. Mais bon, les élus du département expliquent que cette appellation Pays catalan serait certainement été retoquée par le Conseil d'État, vu que la Catalogne historique va bien au-delà de ce département des Pyrénées-Orientales. Dossier à lire donc dans l'indépendant catalan, à vos votes, hein, si vous habitez les PO, qui pourraient donc devenir, pourquoi pas, les PM ou les PC, Pyrénées-Méditerranée, Pyrénées-Catalanes. L'indépendant précise que ce changement de nom, en tout cas, devrait coûter un peu plus de 29 500 euros au département, soit 6 centimes par habitant.
3: Exercice de transparence, du coup, voilà, de la part du département. L'international fait aussi la une des journaux. Félix, Donald Trump et son accord avec l'Iran, qui fait la une de beaucoup de journaux, dans les spectatives, bien évidemment.
4: Ouais, 60 jours pour négocier sur le nucléaire iranien, avec réouverture et déminage du détroit d'Ormuz. En attendant, un accord à venir aux contours incertains, note le Figaro, note le Monde. La fin d'une guerre sans vainqueur pour le Figaro. L'espoir d'une véritable paix du côté des Échos. L'Humanité parle d'une débandade pour Trump, avec la République islamique d'Iran qui sort renforcée, Israël qui poursuit son agression au Liban.
3: Et puis les Bleus qui entrent en piste ce soir pour la Coupe du Monde France-Sénégal, c'est à 21h à New York. Entrée dans la lumière, c'est le titre de l'équipe.
4: Et le Sénégal, un adversaire redoutable qui rappelle aux Bleus la défaite en ouverture du Mondial 2002, nous dit l'équipe.
3: À nous, mauvais souvenir.
4: À nous l'Amérique pour le Parisien. Premier test crucial pour la dépêche du midi. Mission 3 étoiles du côté du Télégramme. Mission 3 étoiles. Ou encore à la une de Midi Libre, ce titre à l'attaque.
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2: Vous êtes sur Job et Musique, il est 8h47. Voici Dr Yao avec Simba.

0: Rouge. Votre morning tonic utile qui touche pratiquement à sa fin. Mais vous le savez, les amis, sur Job et Musique, mais oui, on aime vous informer, on aime vous accompagner, mais aussi, on aime vous faire rire. Place maintenant à l'appel trop court de Martin, le canular téléphonique de Martin.
1: Allô.
2: Bonjour madame, c'est bien le garage?
1: Oui, bonjour.
2: Monsieur Martin, à l'appareil, je suis venu changer mon pare-brise chez vous.
1: Oui.
2: Mais vous avez oublié de me filer la console de jeu.
1: Mais non, mais j'ai jamais donné une console à personne pour un pare-brise. Où vous avez vu qu'on donnait des consoles?
2: Bah tout le monde le fait, donc légalement, je pense que vous devez vous aligner.
1: Ah bah non, c'est parce que les autres le font que légalement, je suis obligé de vous donner une console.
2: Ah si, c'est marqué dans la loi cadeau.
1: Mais il n'y a pas de loi cadeau.
2: Ah mais si, article 4, le patron s'engage à récupérer une console pour le client.
1: Mais le patron va pas récupérer de console de jeu.
2: Bon bah sinon, mettez-moi une trottinette électronique, c'est pas grave.
1: Mais non, mais rien du tout.
2: Bon bah vous me donnez un aspirateur de voiture, on n'en parle plus.
1: Non, je veux rien vous donner, j'ai rien à vous donner.
2: Bon, vous avez bien un appareil à raclette ou je sais pas, un moule à gaufre?
1: Non, je ne fais aucune offre pour le pare-brise.
2: Ah oui, mais dans ce cas, il faut prévenir avant si vous faites pas le cadeau.
1: Mais je vais pas. Quand la personne vient pour une vidange, je vais pas lui dire je vous offre pas de porte-clés. Hein.
2: Comment ça, vous offrez des porte-clés?
1: Oh là là.
2: Non, parce que moi, j'ai pas eu de porte-clés.
1: Mais j'offre pas de porte-clés non plus.
2: Bon, en même temps, je préfère une console.
1: Je vous verrai tout ça avec mon patron, c'est lui qui prend la décision.
2: Ah bah, passez-le moi.
1: Voilà.
2: Merci madame.
3: Oui, c'est monsieur.
2: Bonjour madame.
3: Attendez, il n'y a pas de cadeau chez nous en fait.
2: Si, la console électronique.
3: La console électronique?
2: Ouais, normalement on a une console par pare-brise.
3: Ah bah alors, je sais pas chez qui, mais pas chez nous. Il y a un gros malentendu. Je n'offre rien.
2: Ouais, je vois. Vous offrez rien parce que ma console, vous l'avez un peu mise de côté.
3: Mais j'ai rien mis de côté, vu que je n'ai aucun cadeau à donner aux personnes.
2: Non mais entre nous, vous l'avez refilé à quelqu'un d'autre.
3: Non mais il n'y a pas d'entre nous de rien du tout. Je ne reçois rien de personne.
2: Ah, elle est bien passée quelque part cette console.
3: Mais il n'y a pas de console de rien du tout, vu que je vous dis que j'ai rien du tout. Je sais même pas de quoi vous me parlez.
2: Alors, une console de jeu électronique, c'est un système qu'on branche sur la télé et ça permet de jouer électroniquement sur
3: non,
2: la...
3: Non mais je suis pas teubé, je sais ce que c'est un jeu électronique. Il n'y a pas de console, il n'y a pas de trottinette, il n'y a rien chez moi.
2: Ok, vous êtes en rupture de stock.
3: Mais non, je ne suis pas en rupture de stock de rien du tout.
2: Ah bah super, dans ce cas je vais passer tout à l'heure.
3: Mais vous comprenez pas ce que je suis en train de vous dire. Je vais pas vous filer quelque chose que je n'ai pas.
2: Bah c'est-à-dire que légalement, il y a quand même obligationnage.
3: Légalement de rien du tout, je suis le patron ici, je fais ce que je veux. Une console, vous savez le prix de ça vaut, une console, une trottinette de jeu? C'est même pas l'argent que je gagne sur un pare-brise.
2: Bah ouais, mais si j'avais su, j'aurais pas pété mon pare-brise.
3: Mais si le pare-brise il a été cassé, c'est pour moi qui a cassé le pare-brise, je pense, monsieur, c'est bien vous.
2: Ah oui, c'est moi, oui, je l'ai fait exprès.
3: Mais pourquoi faire?
2: Bah pour que vous me filiez une console, vous suivez vraiment pas.
3: Mais vous savez quoi, heureusement que je suis assis parce que vous me mettez sur le cul. Je n'ai jamais entendu un truc aussi débile que ça.
2: Merci beaucoup.
3: Je n'ai jamais rien offert de ma vie à personne.
2: Ah non, je demande pas qu'on m'offre un truc, moi j'appelle juste pour récupérer mon cadeau.
3: Je vais couper court à la conversation, ça va être réglé. Il n'y a pas de cadeau chez
2: moi. Bon allez, c'est bon, filez-moi un aspirateur de voiture.
3: Mais les aspirateurs de voiture, c'est Carglass qui vous offre ça. Monsieur, c'est pas moi.
2: Oui, bah c'est pareil, c'est vos collègues, vous allez les voir.
3: C'est pas des collègues, moi c'est des concurrents. Je les connais même pas ces personnes-là.
2: Non, mais vous leur dites qu'il vous faut un cadeau pour un client à vous.
3: Ah non?
2: Bah oui, mais alors comment vous allez faire?
3: Mais je vais rien faire du tout, vu qu'il n'y a pas de cadeau chez nous.
2: Ah, toujours pas?
3: Non, toujours pas.
2: Bon bah laissez tomber, je vais acheter une console et je vous déposerai la facture plus tard.
3: Non, mais encore moi? Non, c'est n'importe quoi ça, c'est niais, c'est hors de question.
2: Eh, et si je vous dis que c'est mon anniversaire?
3: Vous rigolez ou quoi?
2: Bah, c'est pas pile aujourd'hui, mais ça tombe cette année.
3: Bon, vous savez quoi? Allez, au revoir monsieur, parce que franchement j'ai autre chose à foutre de ma vie que de gérer les conneries.
0: C'était l'appel trop con de Martin. Allez, gardez le sourire, la journée ne fait que commencer. Moi, je vous embrasse. On va se donner rendez-vous demain à partir de 6h, entre 6h et 9h pour un prochain morning. Rima qui prend le relais jusqu'à midi pour la radio de l'emploi. Et on se quitte avec le meilleur de la musique. On se quitte avec Take pour Dodo. Gros bisous à vous, à demain matin 6h.

0: avec News You Know sur Java Music.
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0: Eh bien bonjour tout le monde, la radio de l'emploi jusqu'à midi, on reste dans la bonne humeur ce matin. Dans quelques instants, DJ Tutus arrive avec Feu, suivi de Blessed avec son titre EMDDN.
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2: DJ Tutus, chantez-le là, s'il vous plaît. Mika.

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1: Vous écoutez Djabé Music avec Blazed et son titre EMHDM.
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1: Dans un instant, on retrouvera Johnny Drill avec Angelina. Mais avant cela, découvrons ensemble un métier indispensable. Aujourd'hui, le métier de mécanicien en cycle et motocycle dans notre catalogue des métiers.
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3: L'un, un BEP de mécanique moto en poche, vendait des fruits et légumes sur les marchés, conduisait des camions, livrait des pizzas. L'autre, le plus grand, est tombé dedans tout petit. Enfin, plus exactement à 13 ans, il commence la moto qui ne le lâchera plus. Il fait des courses, passe un CAP mécanique moto, puis, après des petits boulots, un séjour aux Antilles comme responsable du service après-vente dans un magasin de deux roues, il ouvre, tant bien que mal, la NPE l'aide à monter son projet, sa propre boîte et recrute le premier, un motard comme lui. Un rêve, début d'une petite entreprise pas facile. Pour qu'elle tourne bien, qu'elle ait un petit cliquetis sympa, le mécanicien en cycle et motocycle roule aux trois temps. Cycle d'activité pas ordinaire, je l'avoue, qui exige en plus une polyvalence tout terrain. Démontage et explication.
4: Vas-y.
3: D'abord, examinons le plus courant, le traditionnel. Facile, il est à deux temps. Le mécanicien en cycle et motocycle entretient et répare aussi bien le vélo de grand-maman, le VTT du petit Pierre, la mob de Marcel que la grosse cylindrée de l'homme à la moto. En cas de réparation, il recherche la panne, évalue le temps, le coût des travaux. Attention, les clients, des mordus peu fortunés en général, discuteront le devis. Autant dire que le mécanicien cycle et motocycle observe, réfléchit, déduit, calcule, écoute et sait conseiller le client. Moins couru, mais de plus en plus courant, le troisième temps. Il fait du mécanicien réparateur en cycle et motocycle un commercial. Il vend et rachète véhicules neufs et d'occasion, ainsi que tout le matériel annexe qui va avec. Gants, combis, casques, outillages, accessoires divers, etc. Enfin, l'activité du cycle et motocycle est cyclique. Calme en hiver, elle se réveille avec l'éclosion des premières amours au printemps et éclate avec les beaux jours. Pour finir, nous on s'échappe, les mécaniciens en cycle et motocycle se placent surtout chez les artisans concessionnaires et les meilleurs chez les fabricants. Ici ou ailleurs, pourvu qu'ils assouvissent leur passion de la moto.

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0: Sens, c'était à l'instant sur Job Music avec Et c'est OK.
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0: Et merci d'être avec nous en cette belle matinée. Dans quelques minutes, retour à la musique avec BNXN et son titre Very Soon. Mais avant, place aux offres d'emploi du jour. Peut-être votre prochain poste est-il à l'écoute en ce moment même.
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0: Conseiller, conseillère en économie sociale et familiale du côté des Abîmes, numéro de l'offre 208HRWF, vous aurez ici pour mission d'accompagner les personnes en difficulté dans leur vie personnelle, sociale et professionnelle. Vous les aiderez à comprendre leurs difficultés, à identifier leurs besoins et à trouver des solutions adaptées. Le profil souhaité, 4 ans d'expérience dans le logement social. Pour plus d'informations, rapprochez-vous de votre conseiller ou conseillère France Travail avec le numéro de l'offre 208HRWF. Conseiller principal d'éducation du côté de Basse-Terre, numéro de l'offre 208FNCF. Ici, vous aurez pour mission d'encadrer et animer, coordonner les assistants d'éducation, faire respecter le règlement intérieur et organiser le suivi des élèves. Si vous avez ici un an d'expérience au minima, vous pouvez vous renseigner auprès de votre conseiller ou conseillère France Travail pour plus d'informations avec le numéro de l'offre 208FNCF. Conseiller de vente en pièces de rechange et accessoires du côté de Capesterre à Marie-Galante, numéro de l'offre 208BFSG. Vos missions au quotidien seront de rattacher directement à la direction. Vous serez le pivot central entre les stocks et les clients et votre rôle sera polyvalent. Les débutants sont acceptés. Pour plus d'informations, rapprochez-vous de votre conseiller conseillère France Travail avec le numéro de l'offre 208BFSG.

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0: Dans 30 secondes, retour de la musique. 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

0: bon choix musical avec Mr P et son titre Odo.
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0: On poursuit dans quelques instants avec Lucenzo et Limoncello. Mais avant cela, découvrons ensemble un nouveau métier avec notre catalogue des métiers consacré aujourd'hui à l'imprimeur flexographe.
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2: Mon métier, dans le détail, à la base, on reçoit des clichés. On a un client qui veut un sujet et on nous demande d'imprimer les surfaces. Donc nous, on reçoit des bobines de film, on les met sur la machine et nous, on doit régler une commande. C'est-à-dire qu'on a 8 couleurs, on doit imprimer les 8 couleurs et au bout, on doit avoir une bobine imprimée correcte qui va, elle, aller à la sacherie.
3: Tout comme l'imprimeur papier, l'imprimeur flexographe utilise des rotatives pilotées par des systèmes informatiques de haute précision.
2: Moi j'ai 50 ans, l'informatique, c'est voilà, ça n'a jamais été trop mon truc. Mais bon, avec quelques bases, hein, tout le monde sait servir d'un ordinateur, c'est suffisant, largement suffisant. Hein. Après, il y a des réglages suivant les commandes, ça c'est particulier, mais l'ordinateur en lui-même est très simple à faire fonctionner. Ce qui est intéressant, c'est qu'on crée quelque chose, ça ne marche pas toujours très bien, donc il faut trouver des solutions. Donc c'est quand même intéressant, c'est valorisant. Il n'y a pas de routine qui s'installe, il y a toujours quelque chose qui va pas ou qui va. D'ailleurs, on améliore tout le temps. Il faut être attentif, parce qu'il y a beaucoup de surveillance. Il faut être précis, on n'a pas le droit de se tromper. On a des choix de couleurs, on a des choses très importantes à faire. Donc il faut être vraiment consciencieux dans son travail. Parce que si on a fait une boulette à la base, eh bien, c'est toute une commande, c'est beaucoup d'argent engagé et à la fin, y a beaucoup de pertes. Quoi.
3: Dans le domaine des industries graphiques, il existe des formations qui vont du CAP au BTS, mais l'accès au métier reste ouvert aux non-diplômés qui manifestent une forte motivation.
2: Moi, j'arrive du bâtiment, donc vous voyez, j'ai fait un CAP de carreleur, ce qui n'a rien à voir. J'ai eu l'opportunité de pouvoir rentrer ici, je ne connaissais rien, j'ai appris tout sur le tas. Et je me suis fait tout seul, mais c'est intéressant, hein, comme je vous dis, c'est un peu de motivation, l'envie, et puis on y arrive très très bien, hein, y a pas de problème. Hein.

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0: Colette Gaz nous accompagner avec Dans ma bulle.
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0: Pato Ranking avec African Soldier arrive. Merci d'avoir choisi Job & Music pour démarrer votre journée.

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0: Il est 10h passé de quelques minutes sur Job & Musique.
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0: Vous venez d'écouter Dariel J avec Alma Negra. Dans un instant, Roger arrive avec Poe, mais avant, un petit moment utile pour vous accompagner tout au long de cette matinée.
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0: était à l'instant avec Wanapoti.
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0: Allez, dans quelques instants, on poursuit avec O'Malley qui prendra le relais avec I'm a Mess. Mais avant cela, place à notre chronique emploi. Aujourd'hui, nous parlons du solde tout compte, un sujet qui concerne de nombreux salariés.
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2: Le solde de tout compte est-il un document important ? Incontestablement, oui. Il s'agit d'un document remis au salarié à la fin de la relation de travail, qu'elle soit à l'initiative de l'employeur, du salarié ou conjointe, et qui recense l'ensemble des sommes dues de manière certaine par l'employeur. Ces sommes peuvent être variées, il va s'agir du salaire restant à payer, des primes à proratiser et de l'éventuelle indemnité de licenciement. Précisons tout de suite que la remise de ce solde ne signifie pas paiement du solde, l'employeur aura jusqu'à la date habituelle de paiement du salaire pour remplir son obligation. Sur les effets juridiques, le reçu pour solde de tout compte présente un effet libératoire pour l'employeur, c'est-à-dire que le salarié ne pourra plus contester les sommes qui sont inscrites, même inexactes, dans un délai de 2 ans s'il refuse de signer ce solde ou s'il émet des réserves, et seulement après 6 mois s'il signe le solde de tout compte. Il faut aussi dire que la signature de ce solde n'empêche pas de contester par ailleurs le bien fondé de son licenciement devant le Conseil des prud'hommes dans un délai d'un an, ou encore toute autre somme qui n'y était pas mentionnée dans un délai de 3 ans.
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0: Et oui, c'est Shakira qui vient de nous faire danser avec Dai Dai.
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0: Et dans quelques minutes, nous retrouverons Tatiana Miat avec Romantique. Mais juste avant, place aux offres d'emploi du jour avec plusieurs opportunités à découvrir en Guadeloupe.
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0: Auxiliaire de vie sociale du côté des Trois-Rivières, numéro de l'offre 208 GXSJ. Vous êtes titulaire du DEAES. Vous assisterez des personnes dans l'accomplissement des actes de la vie quotidienne. Les débutants sont acceptés. Pour plus d'informations, rapprochez-vous de votre conseiller ou conseillère France Travail avec le numéro de l'offre 208 GXSJ. Chef d'atelier du côté de Vieux Habitants, numéro de l'offre 208 KQXL. Vous aurez ici pour mission de planifier et coordonner les étapes de production en signalétique grand format. Superviser la fabrication, l'impression et l'installation des projets. Assurer la qualité et la conformité des réalisations par rapport aux attentes des clients. Ici, profil souhaité, 2 ans d'expérience. Pour plus d'informations, rapprochez-vous de votre conseiller ou conseillère France Travail avec le numéro de l'offre 208 KQXL. Chef de projet de communication du côté de BMAO, numéro de l'offre 208 KLPL. Vos missions seront ici le conseil et l'accompagnement stratégique. Au quotidien, vous accompagnerez les clients dans la définition et le déploiement de leurs actions de communication. Le profil souhaité ici, 5 ans d'expérience. Pour plus d'informations, rapprochez-vous de votre conseiller ou conseillère France Travail. Pour plus d'informations, avec le numéro de l'offre 208 KLPL.

0: en 30 secondes, retour de la musique.
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0: Kassab était avec nous sur Jab & Music avec Bag & Show.
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0: Allez, dans quelques instants, Thierry Cham prendra le relais avec Théamo. Mais avant cela, retrouvons notre chronique emploi consacrée aujourd'hui au temps partiel et aux heures complémentaires.
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2: Mon employeur peut-il me faire travailler plus que prévu ? Le salarié à temps partiel est celui dont la durée du travail est inférieure à 35 heures par semaine. Cette durée réduite, par exemple 24, 28, 30 heures par semaine, doit figurer au contrat de travail. Mais l'employeur peut-il faire travailler son salarié au-delà ? Eh bien, la réponse est oui. Dès lors que cette possibilité figure noir sur blanc sur le contrat de travail, on dit alors que l'employeur fait faire à son salarié des heures complémentaires. Reste alors à savoir combien il peut en faire faire et pour quelle rémunération ? D'abord, combien d'heures complémentaires ? Eh bien, au maximum 10% de la durée du travail indiquée au contrat. Maximum qui peut même être poussé jusqu'à 33% par accord collectif. Le tout sans jamais pouvoir atteindre les 35 heures par semaine. Prenons un exemple. J'ai un contrat de 24 heures. Mon employeur ne peut me faire faire plus de 2 heures complémentaires, soit 10% de 24 heures, sauf si un accord collectif lui permet d'aller jusqu'à 8 heures, soit 33% de 24 heures. Ensuite, pour quelle rémunération ? Les heures complémentaires sont toutes majorées. Mais il faut savoir que ça n'a pas toujours été le cas. Avant 2013, les premières d'entre elles ne l'étaient pas. Aujourd'hui, les heures complémentaires réalisées dans la limite de 10% de la durée du travail indiquée au contrat sont elles-mêmes majorées de 10%. Les suivantes étant en principe majorées de 25%. Alors reprenons notre exemple. La semaine dernière, avec mon contrat de 24 heures toujours, mon employeur m'a fait faire un maximum d'heures complémentaires, soit 8 heures. Eh bien, les deux premières heures, 10% de 24 heures, ont été majorées à hauteur de 10% et les suivantes l'ont été à hauteur de 25%. Pour conclure, notons enfin que si l'employeur fait régulièrement faire beaucoup d'heures complémentaires à son salarié, eh bien la durée du travail figurant au contrat pourrait être revue à la hausse.

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0: Et c'est Kate Sweet qui nous accompagnait avec Working.
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0: Et dans quelques instants, place à Daft Punk et Julian Casablancas avec Instant Crush. Mais merci de passer votre matinée en notre compagnie sur Job & Music, la radio qui vous accompagne en musique et en information utile.
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0: Vibes Cartel est à l'instant sur Jab Music avec God is the greatest.
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0: Allez, dans quelques instants, Jim Rama arrive avec Rété. Excellente fin de matinée à tous nos auditeurs, où que vous soyez en Guadeloupe.

0: C'était Timidré avec Vamos.
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0: Allez, dans un instant, Théodore prendra le relais avec Wayé, mais avant cela, place à notre rubrique Info et Conseils avec un sujet original. Travail en musique, bonne ou mauvaise idée? Réponse tout de suite.
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2: Rebecca nous a contactés et nous a dit « Ma chef pense que la musique ne me permet pas de me concentrer correctement sur mon travail. » Pour ma part, hein, j'ai vraiment l'impression que c'est le contraire. Alors, pouvez-vous m'aider à la convaincre? Vous en pensez quoi, Loïc?
3: Bah Marjorie, les études sur le lien entre l'écoute de la musique au travail et la productivité sont nombreuses et franchement, les avis restent partagés. Hein.
2: Quels sont les effets positifs pour les uns et négatifs pour les autres?
3: Alors, par exemple, la science a démontré que la capacité de concentration augmente avec de la musique dynamique. Une autre expérience a fait ressortir que la satisfaction d'entendre une mélodie connue amène le cerveau à sécréter des endorphines, qu'on appelle les hormones du bonheur, et que la musique augmente la qualité de l'attention. Alors, en fonction de notre vécu, nous ne sommes pas tous égaux face à ce type de stimulation auditive. Ce qui pourrait expliquer pourquoi, ma chère Rebecca, votre supérieur ne comprend pas votre obstination à vouloir écouter de la musique au travail. Alors, par exemple, vous avez des personnes qui ont étudié la musique et voient leur attention totalement captée par la mélodie. Elles analysent ce qu'elles écoutent. La personnalité aussi s'avère être un facteur important. La musique de fond serait bénéfique pour les extravertis, alors que les introvertis devraient plutôt s'en passer. Dans tous les cas, le mieux serait de privilégier les musiques sans paroles et dans une langue étrangère pour maintenir l'effet de bulle de concentration. Il suffit de taper hein, musique concentration dans n'importe quel moteur de recherche pour tomber sur des thèmes de musique destinés à rien d'autre qu'à travailler.
2: Que dit le code du travail à ce propos?
3: Alors, il y a un article qui s'appelle l'article L1121 alinéa 1 du code du travail qui dit que l'employeur ne peut imposer aux salariés des restrictions à leur liberté individuelle non justifiées par rapport à la nature des tâches à accomplir. L'employeur devra donc justifier l'interdiction d'écouter de la musique. On imagine mal un vendeur avec son casque sur les oreilles ou encore sur les chantiers pour des raisons évidentes de sécurité. Tout de même, un salarié qui écoute de la musique doit le faire en respectant ses collègues.

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0: Et oui, Farruko était avec nous sur Job Music avec Teva Adler.
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0: Et dans quelques minutes, nous retrouverons Panache. Mais avant, place aux offres d'emploi avec plusieurs recrutements à découvrir dès maintenant.
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0: Aide ménager, aide ménagère à domicile du côté de Grandbourg. Numéro de l'offre 208 HVDR. Vous aurez ici pour mission d'assurer l'entretien ménager régulier des maisons et des appartements, y compris le nettoyage des surfaces, le dépoussiérage, le lavage des sols, le nettoyage des salles de bains et des cuisines. Vous avez de l'expérience, 1 an, vous pouvez vous rapprocher de votre conseiller, conseillère France Travail pour plus d'informations avec le numéro de l'offre 208 HVDR. Assistant, assistante de direction du côté de BMAO, numéro de l'offre 208 BMXZ. Vous aurez pour mission principale d'assister la direction dans l'organisation quotidienne, la coordination et la prise de décision. Participer au management des équipes, gérer les volets administratifs, RH et comptable, assurer le suivi administratif et financier, ainsi qu'organiser les réunions. Vous avez ici un bac plus 2, le profil est souhaité et vous pouvez désormais vous rapprocher de votre conseiller ou conseillère France Travail pour plus d'informations avec le numéro de l'offre 208 BMXZ. Assistant, assistante de gestion d'entreprise du côté de Mornalo, numéro de l'offre 208 KMTV. Vos missions seront de réaliser la saisie des factures et le suivi des commandes. Vous effectuerez le contrôle des prix et des marges. Vous assurerez également la gestion de la relation client en suivi commercial, gestion des incidents, échange, retour, avoir. Vous travaillerez du lundi au vendredi à partir de 8h30. Le profil souhaité, 6 mois d'expérience avec un niveau bac. Pour plus d'informations, rapprochez-vous de votre conseiller chez France Travail avec le numéro de l'offre 208 KMTV.

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0: Allez les amis, dans quelques instants, VGA Wax prendra le relais avec Accident. Mais avant cela, retrouvons notre rubrique Info et Conseils consacrée aujourd'hui à une question importante. Vous sentez-vous fragile ?
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2: Une étude révèle que 56% des Français se disent en situation de fragilité, personnelle ou professionnelle. Et c'est un sujet que Boris Laroche, consultant, coach et formateur en efficacité professionnelle et personnelle, aborde régulièrement. On a envie de savoir comment y remédier. Vous êtes en ligne avec moi, Boris. Bonjour.
3: Bonjour Marjorie.
2: Alors qu'est-ce qui fait qu'aujourd'hui un professionnel ne se sent pas heureux au travail ?
3: D'un côté, la non-satisfaction des besoins matériels et sécuritaires, et là on va tout de suite penser au salaire et aux conditions de travail d'un point de vue organisationnel. Et puis de l'autre côté, la non-satisfaction des besoins psychologiques, et là c'est quelque chose qui finalement correspond à 80% des départs en entreprise. On va parler de l'ambiance au travail, de la qualité des relations que la personne va avoir avec ses collègues. On va parler du sens qui est donné au travail. Voilà, c'est tout ça.
2: Quelles sont les conséquences de ces souffrances ?
3: Beaucoup de mal-être en entreprise et puis aussi beaucoup d'inefficacité, parce que une récente étude a démontré que sur 19 pays européens, la France arrive avant-dernière avec 9 personnes sur 10 totalement désengagées, désimpliquées dans leur travail.
2: La grande question que l'on peut se poser, quelles sont les solutions ? Est-ce que vous pourriez nous donner quelques ficelles exposées peut-être lors de vos formations ?
3: Alors bon, c'est difficile de donner des ficelles un peu magiques qui pourraient résoudre l'ensemble des problématiques. S'il y a des symptômes biologiques, la personne est fatiguée, la personne est déprimée, la personne se sent vraiment pas bien, on va parler d'alimentation, on va parler de sport, on va parler de respiration, voilà, travailler sur tous ces aspects. La deuxième chose, il est important pour la personne de mieux se connaître. Puis enfin, une troisième chose, ce que Kenneth Robinson appelait l'élément, trouver son élément. Alors il y a un exercice très simple, on prend deux feuilles. Sur une première feuille, finalement, on va noter tout ce qu'on aime faire. Sur une autre feuille, tout ce pourquoi on est doué, naturellement. Et puis après, le but, c'est de trouver un peu les points communs à ces deux choses-là. Et ça va ressembler plus ou moins à ce qu'on doit faire le plus dans l'entreprise pour être bien.

0: Nirvana sur Jabé Music.
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0: Et dans quelques secondes, on termine cette matinée en musique avec Robin S. et l'incontournable Show Me Love. Merci d'avoir passé votre matinée avec nous sur Jabé Music, la radio de l'emploi et du meilleur son. Excellente journée à tous.
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1: Bonjour, vos infos locales pour ce mardi 16 juin. Clap de fin pour la saison sucrière Marie-Galante. L'unique sucrerie de Lille a été victime d'un incendie. La centrale électrique de l'usine a été touchée. Concrètement, la sucrerie n'est plus en mesure d'accueillir les récoltes des planteurs. Entre 1500 et 2000 tonnes de canne restant dans les champs seront orientées vers les distilleries de Lille. La fille et le beau-fils de Claude Jean-Pierre ont été auditionnés hier après-midi lors d'une visioconférence au tribunal de Versailles dans les Yvelines où ils résident. Plusieurs personnes sont venues les soutenir. Parmi elles, le député de Guadeloupe, Élie Califère, et Mireille Fanon, fille de Franz Fanon, présidente de la fondation du même nom. Après des expertises médicales en 2024, rappelons qu'une commission rogatoire a confirmé en novembre dernier le lien direct entre l'extraction brutale de Claude Jean-Pierre de son véhicule par deux gendarmes lors d'un contrôle routier et les blessures mortelles constatées sur son corps. Les avocats de la famille espèrent une mise en examen des deux gendarmes, aujourd'hui placés sous le statut de témoins assistés. Les producteurs antillais de bananes comptent sur les nouvelles techniques génomiques, les NGT, pour lutter contre la cercosporiose noire, un champignon qui ravage les bananeraies de Guadeloupe et de Martinique et contre lequel les moyens de lutte autorisés sont peu nombreux. Des producteurs antillais qui attendent le vote du Parlement européen sur ces NGT qualifiés de nouveaux OGM par leurs détracteurs. Ces techniques permettent de modifier le génome d'une plante sans introduire d'ADN étranger, concrètement aux OGM transgéniques. L'issue du vote ne fait guère de doute. Les NGT étant soutenus par la droite et le centre. La filière produit 200 000 tonnes par an et fournit environ 20% du marché français. L'association Désirée de Sécurité tire la sonnette d'alarme face aux échouages massifs d'algues sargasses. Le port est bloqué depuis dimanche. Selon Mylène Dulorme, présidente de l'association, malgré plusieurs rencontres entre les habitants, la municipalité et la préfecture, à ce jour, aucun plan pour lutter contre les échouages n'a été communiqué à la population. Désirée de Sécurité souligne le mal-être croissant des habitants alors que l'ensemble de l'île est concerné par les émanations de sargasses. Elle réclame des mesures d'urgence et une rencontre rapide avec les autorités. C'est la fin de ce flash. Une très bonne journée à toutes et à tous.

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1: Bonsoir, un animateur d'une école parisienne poursuivi pour agression sexuelle sur mineur a été relaxé ce mardi par le tribunal correctionnel qui a estimé que l'infraction n'était pas suffisamment caractérisée. Il s'agissait de la première affaire jugée depuis la multiplication d'accusations de violence dans le périscolaire parisien depuis début 2026. 78 agents ont été suspendus dans les écoles de la capitale, dont 31 pour des suspicions de violence sexuelle. Le Parlement européen a adopté une loi interdisant entre autres la dénomination de steak végétal au nom de la protection des éleveurs tout en autorisant les saucisses et burgers végétariens. Le texte âprement discuté avait fait l'objet d'un compromis en mars entre eurodéputés et États membres. Les produits végétariens imitant la viande ont connu un essor au cours des dernières années, porté par le souci des consommateurs de manger sainement, de protéger les animaux ou de réduire leur empreinte environnementale. Le Parlement européen, qui a aussi approuvé définitivement l'accord commercial conclu l'an dernier entre l'Union européenne et Donald Trump, ce texte supprime les droits de douane appliqués dans l'UE sur la plupart des produits industriels et agricoles en provenance des États-Unis en échange du plafonnement à 15% des taxes imposées par le président américain sur les importations européennes. Depuis l'entrée en bourse de SpaceX, le patrimoine d'Elon Musk a fait un bond de 570 milliards de dollars. Le billionnaire, qui détient 11% du capital de Tesla, possède environ 45% de SpaceX, le groupe spatial qui a fait une entrée fracassante à Wall Street au point de valoir déjà plus de 2500 milliards de dollars. Si la fortune personnelle de Musk constituait une économie nationale, elle figurerait parmi les 20 plus importantes du monde. C'est la fin de ce flash, une bonne fin de journée à toutes et à tous.

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0: Bonjour à tous, bienvenue sur Job et Musique, c'est Jade, jusqu'à 17h pour la radio de l'emploi. La première partie, vous le connaissez, les métiers qu'on vous fait découvrir, ça sera à 14h15, à 14h45, et n'oubliez pas, à 14h30, ça sera vos offres d'emploi. Mais dans l'immédiat, place à la musique sur Job et Musique. Je vous souhaite une très bonne après-midi.
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1: Le métier de gréeur, ça consiste à en fait s'occuper de tout ce qui est tout ce qui supporte les voiles d'un voilier.
2: C'est un enrouleur que on a changé hier d'ailleurs. C'est une poulie de chariot.
1: Non, c'est une baume, ce qu'on appelle une baume. On s'occupe de tout ce qui est la partie extérieure du bateau. Alors ça consiste à faire des vérifications, voire remplacement, parce qu'il peut arriver que des câbles cèdent ou sont en mauvais état ou trop vieux, donc les changer.
3: Bon, ben c'est parti, hein, on va voir ça sur le port. Hein.
1: Allez, il faut déjà avoir la passion du bateau hein, avant tout, la passion de la voile, parce que pour être gréeur, il faut connaître comment fonctionne un bateau, comment fonctionnent des voiles sur un bateau. À la base, j'étais moniteur de voile. Ensuite, j'ai été chef de base de l'école de voile, j'ai enseigné ce qu'on appelle le voilier habitable. Et donc, voilà, pas vraiment par formation hein, théorique, mais plus par expérience pratique. Et c'est venu. Ça nous arrive assez souvent d'aller soit changer une corde, c'est-à-dire une drisse, soit alors aller la récupérer pour la redescendre en bas. Il faut être perfectionniste, je pense, parce que... ça reste quand même un métier quand même à risque hein, parce qu'on travaille sur un gréement, donc on ne peut pas faire n'importe quoi. Si on lâche le mauvais câble, le mât tombe. Mais bon, les avantages, moi je dirais quand je suis en haut d'un mât, je vois tout le monde d'en haut. Donc j'ai une super vue, je suis super bien, c'est vraiment plaisant.
3: On dit que normalement on devrait changer tout ce qui est les câblages tous les 7-10 ans. Bon, on va redescendre. Hein.
1: Les inconvénients, s'il fait chaud des fois. Bien sûr, c'est agréable parce que, regardez, on est sur des beaux bateaux, on travaille à l'extérieur, c'est un travail manuel. Moi, je pense à tout pour plaire. Hein.
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0: Vous êtes bien sur Job & Musique, c'est la radio de l'emploi jusqu'à 17h. Le plein de bonnes ondes, on vous en donne des bons plans, on vous en donne pour l'emploi. Justement, voici tout de suite vos offres d'emploi. Il est déjà 14h30. Je vous souhaite une belle après-midi et dans 15 petites minutes, ça sera le prochain métier qu'on vous fera découvrir. Répépinou.
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0: Vendeur, vendeuse, polyvalente en boulangerie, pâtisserie du côté du Gosier, numéro de l'offre 208-JYPW. Vos missions seront d'accueillir une clientèle, évaluer les besoins du client, les conseiller sur un produit ou un service, encaisser les ventes, disposer des produits sur le lieu de vente. Les débutants sont acceptés. Pour plus d'informations, rapprochez-vous de votre conseillère ou conseiller France Travail avec le numéro de l'offre 208-JYPW. Vendeur, vendeuse en boulangerie-pâtisserie du côté de Vieux-Fort, numéro de l'offre 208-HBHQ. Vos missions au quotidien seront l'accueil chaleureux et conseil de la clientèle, les connaissances, les mises en place et le réapprovisionnement des produits en vitrine, le respect rigoureux des normes d'hygiène et de sécurité alimentaire, l'entretien, le rangement et le nettoyage des espaces. Les débutants sont acceptés. Pour plus d'informations, rapprochez-vous de votre conseiller ou conseillère France Travail avec le numéro de l'offre 208-BHBQ. Serveur, serveuse en restauration du côté de Gourbert, numéro de l'offre 207-VMBC. Ici, vos missions seront d'accueillir et installer les clients, prendre les commandes et conseiller les clients sur les plats et les boissons, assurer le service en salle avec professionnalisme et courtoisie, préparer des cocktails et autres boissons. Si vous avez un an d'expérience minimum, vous pouvez vous rapprocher de votre conseiller ou conseillère France Travail pour plus d'informations avec le numéro de l'offre 207 VMBC.

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1: Alors des polluants, on en retrouve vraiment partout. On s'en rend pas compte, mais on en a vraiment partout. Même le mobilier peut relarguer pendant quelques temps des substances qui sont pas très bonnes pour la santé.
2: Et c'est pour cela que Sandrine brasse de l'air à longueur de journée, partagée entre prélèvements sur le terrain et analyses en laboratoire.
3: Le métier de technicien en qualité d'air est indispensable pour mieux connaître les phénomènes de pollution et qui ont un impact sur notre santé. À la fois l'air que nous respirons à l'extérieur, mais également l'air que nous respirons à l'intérieur des bâtiments.
1: Donc on va faire un petit prélèvement d'une heure. Oui, ben on va voir s'il n'y a pas un souci avec l'air que vous respirez. Généralement, quand on va dans des bureaux, c'est à la demande des gens qui y travaillent. Ils peuvent avoir des symptômes respiratoires, avoir des démangeaisons, des irritations dues à plusieurs facteurs. Donc on va capter l'air sur les cartouches et après on fera l'analyse au laboratoire. À l'extérieur, on fait des prélèvements pour voir l'impact de la pollution automobile, par exemple, ou on peut avoir aussi des études plus particulières. Par exemple, pour les éboueurs, ce type de personnel qui travaille derrière des camions bennes, donc on peut être amené aussi à prélever pour ces gens-là.
2: Ok, prélever, c'est fait. Reste maintenant à analyser.
1: Dans nos analyses, on va rechercher des composés qu'on peut retrouver soit dans des substances telles la peinture ou dans des vernis ou dans des colles. Ou alors, on peut aussi rechercher des composés tels le benzène ou le toluène qui sont quand même liés à la pollution automobile.
2: Un métier passionnant qui laisse peu de temps pour souffler. Et Sandrine ne s'en plaint pas, au contraire.
1: Alors dans ce métier, ce que j'apprécie tout particulièrement, c'est de pouvoir aller sur le terrain, de faire des enquêtes et de derrière aussi faire toutes les analyses. Donc en fait, on suit de A à Z la manipulation. C'est pas du tout de la routine, on est toujours amené à aller dans des endroits totalement différents et c'est jamais pareil.
2: Eh bien, voilà une jeune femme qui ne manque pas d'air.
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0: Bienvenue dans l'émission La Radio de l'Emploi. On ne vous lâche pas les mains. Oui, on est avec vous sur le chemin du travail. Donc, à Otipinou, et bientôt, 3h de l'après-midi, la suite de votre programme, c'est maintenant.
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0: fermé ce volet catalogue des métiers, en ouvre un autre. Cette fois-ci, c'est les infos conseils qu'on va vous donner dans cette prochaine heure. Zoka et Tipi, nous, parce que tout à l'heure à 15h15, nous calbazons ton petit conseil. À 15h45, et pas oublier, Zoka était là parce que ceux qui arrivent pourraient bien vous ouvrir une porte. Les offres d'emploi, ça arrivera à 15h30. On vous souhaite un bon mardi avec nous.
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1: Mon entreprise est en activité partielle. Mon employeur peut-il me demander de venir travailler? Tout d'abord, rappelons que l'activité partielle est une interruption totale de l'activité de l'entreprise, de l'établissement ou de l'unité, mais il peut aussi s'agir

0: s'agir d'une simple réduction de l'horaire collectif de travail. Il faut donc distinguer deux situations. Si la mise au chômage partiel est totale, c'est-à-dire si votre établissement ou votre entreprise sont temporairement fermés, votre employeur ne peut en aucun cas vous demander de travailler, même en télétravail. Cela constitue de la fraude à l'activité partielle et du travail illégal. Dans ce cas, nous vous conseillons de vous rapprocher de vos élus ou de l'inspection du travail la plus proche. En revanche, si l'activité partielle consiste en une simple réduction collective de la durée du travail, alors votre employeur peut vous demander de venir travailler, mais uniquement sur les heures qui ne sont pas soumises au régime de l'activité partielle. Il ne peut donc en aucun cas vous demander de venir sur les heures indemnisées au titre de l'activité partielle, c'est-à-dire celles pour lesquelles il perçoit une aide de l'État. À noter que parfois, l'employeur décide d'organiser l'activité partielle par roulement entre les services, les unités et les salariés. Dans ce cas, il faut évidemment lui demander de communiquer le planning prévisionnel organisant la répartition des horaires de travail entre les salariés afin de savoir s'il peut vous demander de venir travailler. Malheureusement, un tel planning n'existe pas toujours. Cependant, vos élus, qui doivent être informés et consultés lors de la mise en place du chômage partiel, pourront sans doute vous renseigner. À défaut, et a posteriori, vous pourrez également vérifier sur votre bulletin de paie qui doit distinguer entre les heures chômées et les heures effectivement travaillées.
1: Allô, Alès.

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0: Job et musique, il est 15h, passé de 30 minutes. Ici, on ne vend pas du rêve, on parle vrai. L'emploi, c'est comme ça. L'emploi, c'est l'info utile. Justement, parlons d'emploi. Voici tout de suite vos offres d'emploi sur Job et musique. Et puis après, on repart avec le meilleur de la musique. Je vous souhaite une belle après-midi avec nous.
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0: Vendeur, vendeuse en chocolaterie, épicerie fine, cave du côté de Bémao, numéro de l'offre 208 GCMJ. Pour plus d'informations, ici vous serez chargé d'accueillir les clients, de les conseiller dans leur choix de produits, réaliser les ventes et de veiller à la présentation attrayante des produits en magasin. Les débutants sont acceptés. Pour plus d'informations, rapprochez-vous de votre conseiller, conseillère France Travail avec le numéro de l'offre 208 GCMJ. Téléconseiller, téléconseillère du côté des Abîmes, numéro de l'offre 208-GWSC. Vous aurez ici pour mission d'assurer la gestion des appels téléphoniques reçus, réaliser les appels sortants dans le cadre des actions, orientations et projets définis par la branche, contribuer au traitement des mails reçus via l'outil dédié et contribuer à la promotion des offres de services Internet de la branche. Les profils souhaité ici, c'est 6 mois d'expérience avec un bac plus 2 ou équivalent. Pour plus d'informations, rapprochez-vous de votre conseiller ou conseillère France Travail avec le numéro de l'offre 208-GWSC. Serveur, serveuse en restauration du côté de Gourbert, numéro de l'offre 207 VMBC. Ici, vos missions seront d'accueillir et installer les clients, prendre les commandes et conseiller les clients sur les plats et les boissons, assurer le service en salle avec professionnalisme et courtoisie, préparer des cocktails et autres boissons. Si vous avez un an d'expérience minimum, vous pouvez vous rapprocher de votre conseiller ou conseillère France Travail pour plus d'informations avec le numéro de l'offre 207 VMBC.

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1: Que se passe-t-il si je tombe malade juste avant mes congés ou bien pendant mes congés? La première question revient à se demander si un salarié qui tombe malade avant son départ en congé peut le reporter. La réponse est positive. Le salarié absent pour maladie pendant la période de prise des congés doit pouvoir bénéficier à son retour des congés dont il a été privé du fait de l'arrêt de travail. On parle ici d'un droit au report du congé payé, reconnu par la jurisprudence sous l'impulsion du droit européen. Ce droit au report est relativement étendu puisque la Cour de cassation admet qu'il puisse intervenir même si le salarié reprend le travail à l'expiration de la période légale ou conventionnelle de prise des congés payés. Et qu'en est-il si le salarié tombe malade pendant ses congés payés ? Il peut paraître légitime pour un salarié tombé malade pendant ses congés de demander à en bénéficier ultérieurement, puisqu'étant malade, il n'a pas vraiment profité de ses congés. Mais la Cour de cassation ne le voit pas de cet œil. Elle considère que le salarié ne peut pas exiger une prise ultérieure. S'il guérit pendant ses congés, il ne peut pas non plus reporter la date de son retour d'une durée équivalente à son arrêt maladie. À noter que pendant l'arrêt maladie tombant pendant les congés, le salarié perçoit, en plus de son indemnité congé payé, et s'il en remplit les conditions, les indemnités journalières de la Sécurité sociale. Évidemment, l'employeur peut toujours accepter que le salarié prenne ses congés à une autre date ou encore qu'il reporte la date de son retour. Il est à noter que cette jurisprudence de la Cour de cassation est contraire à la jurisprudence de la Cour de justice de l'Union européenne. Celle-ci considère en effet qu'un travailleur, en arrêt de travail survenu durant la période de congé annuel, doit pouvoir bénéficier ultérieurement du congé coïncidant avec la période d'arrêt de travail. Même si la Cour de cassation n'a pas encore eu l'occasion de s'aligner sur cette jurisprudence européenne, on a ici un bel exemple que notre droit interne peut encore bénéficier de l'apport du droit européen.

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0: bien sûr, Job et Musique, la radio de l'emploi, jusqu'à 17h. À 17h, c'est Lionel qui est là, jusqu'à 19h. On nous a continué, Daniel est là, on va vous donner des petits conseils tout à l'heure, à 16h15 et 16h45, et puis à 16h30, ne faut pas oublier les offres d'emploi à Ligny. Musique là, c'est à présent.
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1: Ramenez la coupe à la maison.
2: Allez les bleus, allez.
1: Ouh, j'ai fait chanter Loïc. Ça c'est fait. Deux étoiles les amis. Est-ce que vous saviez que l'on s'inspire aujourd'hui de la méthode Didier Deschamps pour donner des leçons de management?
2: N'importe quel employeur rêverait d'avoir le manager qui saurait sélectionner et dessiner la stratégie gagnante pour son entreprise.
1: On dit souvent que les bons joueurs ne font pas forcément la meilleure équipe. On pourrait dire la même chose pour les salariés d'une entreprise. Comment Didier Deschamps a-t-il fait pour conjuguer ensemble les talents?
2: Il a créé une équipe, Marjorie, tout simplement. Et une équipe, ce n'est pas la somme des individualités, sinon c'est un groupe. Pour faire une bonne équipe, il faut trois ingrédients. Une vision, savoir laisser les différentes personnalités s'épanouir, et de l'authenticité. Et là, je pense à l'ambiance dans les vestiaires, après un match. Il faut parvenir à recréer cette ambiance en fait en entreprise, et ce qu'on appelle apporter un esprit d'entreprise.
1: Il y a toujours des employés qui se sentent un peu mis à part.
2: Oui, c'est un peu comme les joueurs remplaçants. Ils ne sont pas sur le devant de la scène, ils font juste leur boulot, mais ils le font bien. Les féliciter, les encourager, c'est une des clés.
1: Comment en période

0: échec, peut-on tout de même transformer une déception en énergie positive ?
1: Sur le terrain, quand on perd un match, c'est la sanction immédiate. En entreprise, c'est un peu plus long, puisqu'un projet peut prendre un peu plus de temps à échouer. Et là, le rôle du manager et du coach, c'est de ne jamais lâcher et de mobiliser les forces dans la durée. Ça signifie quoi ? Ça signifie ne pas toujours être à fond pour ne pas risquer la blessure, hein, comme en sport, ou le burn-out pour l'entreprise. Un bon manager va jauger pour lui et son équipe l'énergie à mettre dans le travail.
0: S'il rencontre le succès, peut-il encore espérer le rencontrer ?
1: Alors, si on reste dans la métaphore du foot, on a l'exemple du sélectionneur Aimé Jacquet qui nous a apporté la première victoire mondiale des Bleus. Il a essayé de mobiliser une nouvelle équipe et ça n'a pas marché. Vous avez Zidane qui, quant à lui, a fait un autre choix en partant du Real Madrid au sommet de sa carrière. Mon conseil serait peut-être d'aller chercher un challenge plus grand ou bien un challenge différent.

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0: Les 4 heures et demie sur Jobé Musique et le cœur qui bat fort fort fort pour l'emploi ici dans la suite Jobé Musique. Ensemble, nous avons ces potes la grande bazote. Allez, dernier conseil là, ça arrive tout à l'heure. Allez, à qui là, nous que fait ça à 16h45, c'est ça. Mais à présent, voici offres d'emploi sur Jobé Musique. Un cas souhaité aux en bel après-midi, en très bon mardi épine.
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2: Secrétaire administrative polyvalente du côté de Pointe-à-Pitre, numéro de l'offre 206 TTCC. Vos missions seront l'accueil téléphonique et physique des clients, la gestion et suivi des dossiers administratifs, ainsi que la relance. Ici, si vous êtes débutant, vous êtes accepté. Pour plus d'informations, rapprochez-vous de votre conseiller ou conseillère France Travail avec le numéro de l'offre 206 TTCC. Ouvrière agricole du côté de Grandbourg, numéro de l'offre 207 YPWJ. Vous travaillerez ici sur une exploitation agricole et vous seconderez le gérant dans ses différentes tâches telles que l'élevage et l'agriculture. Les débutants sont acceptés. Pour plus d'informations, rapprochez-vous de votre conseiller ou conseillère France Travail avec le numéro de l'offre 207 YPWJ. Mécanicien automobile du côté de Trois-Rivières, numéro de l'offre 208 DBJQ. Vous savez travailler en toute autonomie. Venez renforcer l'équipe de ce garage automobile. Vous effectuerez les opérations de remplacement ou de remise en conformité dans le respect des procédures tels que les systèmes d'injection, de dépollution ou de suralimentation. Le profil souhaité ici, 1 an d'expérience. Pour plus d'informations, rapprochez-vous de votre conseillère ou conseiller France Travail avec le numéro de l'offre 208 DBJ.

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1: Je viens d'être licenciée pour raisons économiques et mon employeur m'a parlé de mettre en place un contrat de sécurisation professionnelle. Qu'est-ce que ce dispositif concrètement bouchera ?
2: Pas de panique. Si vous étiez en CDI, votre employeur vous a proposé d'adhérer au contrat de sécurisation professionnelle. Ce CSP est un dispositif d'accompagnement renforcé du nouveau demandeur d'emploi que vous êtes, avec un suivi personnalisé pendant un an. Vous pourrez également vous former pour acquérir de nouvelles compétences et en plus de cela, votre indemnisation sera plus élevée. Par exemple, si vous étiez salarié depuis plus d'un an, vous toucherez 75% de votre salaire brut pendant 12 mois, avant d'accéder au régime classique si vous n'avez pas retrouvé d'emploi entre-temps. Alors restez motivés, il y a des solutions.
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La radio de l'emploi, c'est terminé pour aujourd'hui. Là, c'est Lionel qui arrive. Allez, jusqu'à qui l'est, jusqu'à C'était de soi. Et puis c'était, à partir de C'était, c'est Chris qui est là pour Urban Heat. Un cas aux autres, belle boue aux autres. Nous qu'à trouver nous demain, mercredi, à partir de 14h. Gros bisous à tout le monde. À demain, après-midi.

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17h04 sur Job et Musique. Salut, c'est Lionel. Bienvenue dans l'Afterwork du mardi. On est ensemble jusqu'à 19h et on vient de démarrer avec Gladys Cabarrus. Ça va clasher. Ça annonce clairement la couleur de la playlist de ce soir. Si tu cherches du taf ou une alternance, rappelle-toi que les secteurs qui recrutent le plus en Guadeloupe, ce sont les services, la restauration, le transport, le numérique et le BTP, avec des employeurs qui peinent encore à trouver des candidats motivés. Ça, c'est nos collègues de RCI qui nous disent ça encore dans un article très récent. Et nous, on est là justement pour faire le job. On vous transmet, on vous partage, on vous fait connaître les dernières informations concernant, concernant les offres d'emploi, les offres de formation, de reconversion, et puis bien sûr tout ce qui concerne les promotions de nos différents partenaires institutionnels, notamment France Travail. En attendant la première info de Job et Musique tout à l'heure, je vous envoie Anselmo Ralph, Vibe sur Job et Musique.

0: 17h20 sur Joby Music. Et ouais, on est de retour après du très très bon son. Et j'ai une nouvelle info de Joby Music pour vous. C'est une alerte job dating. C'est demain, mercredi 17 juin, de 9h à midi. C'est un job dating organisé par Randstad qui recherche des commis de cuisine, des employés de restauration, des plongeurs en restauration, des boulangers ou boulangères, des vendeurs et vendeuses en boulangerie. Votre talent est notre meilleure recette. Venez rencontrer les équipes de Randstad et saisir votre opportunité au sein des locaux donc de Randstad le mercredi 17 juin prochain de 9h à midi. C'est demain. Plus d'infos sur notre page Facebook.
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17h30 sur Jovem Music, merci de passer ton mardi soir avec moi. Lionel au micro, on vient de s'écouter Anselmo, Ralph, Vibe, Fola, Golib, Dangerous Die, Chris MJ, mon bébé. Il y a eu aussi Aya Nakamura qui pète les scores avec Nos Stress. On est en plein dans les sons qui cartonnent en ce moment. Et puis les grandes vacances arrivent, hein. Les tubes de l'été déjà prêts, je suis sûr. Il est parmi notre sélection. Pendant ce temps-là, nous en Guadeloupe, on parle de plus de 13 500 intentions d'embauche cette année. Et aussi des recrutements qui sont jugés assez difficiles parce que dans presque un cas sur deux, il faut mettre en avant ses compétences et c'est ça qui fait la différence. On se replonge, nous, dans un gros souvenir live avec T-Vice et Tabou Combo, Espoir, à écouter en famille ou en voiture. Si vous êtes déjà sur la route, courage.

0: Emma, fallait pas avec El Mundo sur Job et Music, ça passe crème pour ce mardi soir. Entre T-Vice, Emma et tous les artistes qu'on joue, tu retrouves la nouvelle scène afro-caribéenne qui remplit festivals et soirées un peu partout pendant cette année 2025-2026. On va mettre la musique en pause quelques minutes, c'est Marceau refait l'info, la chronique qui te fait revoir l'actualité avec beaucoup plus d'humour qu'un journal classique. Après ta journée de boulot ou de recherche d'emploi, t'as bien mérité de rire un petit peu. On écoute ça ensemble sur Job et Music.
1: Bonjour Amine, Marceau refait l'info. On va commencer avec les 80 ans de Donald Trump, anniversaire célébré en grande pompe à la Maison Blanche par un tournoi de MMA avec les meilleurs combattants du moment. Le président américain qui annonce dans le même temps un accord de paix avec l'Iran. Salut Nagui.
2: Bonjour et surtout bienvenue, mais aussi
1: bienvenue.
2: On regarde tout de suite le compteur, 356 millième annonce d'accord avec l'Iran par Donald Trump. Ouais. Alors ça surprend tout le monde qu'il y ait des combats de MMA pour l'anniversaire de Trump, et pourtant c'est assez courant d'anniversaire avec de la baston à la fin.
3: Oui.
2: Même un anniversaire normal.
1: Ouais, c'est vrai.
2: De la France.
1: C'est vrai.
2: Oui, t'invites le tonton alcoolique et le beau-frère débile.
1: Bonjour Jean-Michel Apathy.
4: Bonjour Bruno Robles. C'est inédit, c'est l'anniversaire où
1: je
4: c'est pas grave.
1: C'est
4: inédit, un tel anniversaire à la Maison Blanche quand Joe Biden était président des États-Unis pour ses 80 ans, ne se souvient pas de la fête.
3: C'est vrai?
4: Ouais. Et lui non plus d'ailleurs. La dernière fois que l'anniversaire d'un président américain avait fait autant parler de lui, c'était pour John Kennedy avec Marilyn Monroe.
5: Marilyn Monroe, oh.
4: Marilyn
5: Monroe.
4: Sur Rire et Chanson, dès qu'on prononce le nom de Marilyn Monroe, on est obligé de diffuser un extrait des Brosés. Marilyn Monroe. Des soucis, ça.
1: Président Trump, bonjour.
6: Hello everyone. Happy birthday to me.
1: Oui, yes.
6: I am wonderful.
1: Vous êtes formidable.
6: I love me.
1: Vous aimez.
6: I am incredible.
1: Vous êtes incroyable.
6: I'm like God. Oh yes,
1: ouais,
6: I'm
1: bon.
6: No fake news, I'm not 80.
1: Vous n'avez pas 80 ans.
6: No, I am 4 times 20.
1: Ah, vous avez 4 fois 20 ans, c'est
6: yes,
1: pas mal.
6: I am 2 times millennia. I am 6 times Jeffrey Epstein girlfriend.
1: On va rester aux États-Unis avec Elon Musk qui voit sa fortune franchir la barre record et symbolique de plus de 1000 milliards de dollars. Julien Courbet. Alors bon, cette hausse exceptionnelle est due à l'introduction en bourse de sa société SpaceX.
7: Évidemment, mais c'est fou quand même. Elon Musk, tout ça grâce à des voitures à piles et des fusées qui sont pas encore allées sur Mars.
1: Ouais.
7: Terrible. 1000 milliards de dollars, ouais. C'est plus que le PIB de la Suisse, plus que le PIB de la Pologne, plus que le budget avocat de Patrick Bruel.
1: Patrick Balkany,
8: oh
1: ça vous émeut tout cet argent?
8: Robles, mais quel cauchemar pour Monsieur Musk. Moi je le plains.
1: Ah bon,
8: 1000 milliards de dollars de patrimoine et tout est déclaré. Quelle horreur. Ouais, même pas une petite partie pas
1: au
8: déclarée.
1: Black, ça,
8: non mais non, tout est à son nom en plus. T'imagines les impôts qu'il doit. Oh ça me déprime.
1: Ah oui, je c'est sûr. Salut Nico.
9: Salut les loups. Alors attention, non, l'événement de ce week-end, ce n'était pas l'anniversaire de Trump, ce n'était pas Musk et ses milliards ou les New York Knicks champions de NBA. Non, l'événement People, l'événement tendance qui a inondé les réseaux sociaux, c'est évidemment la présence de Bruno Robles au Stade de France pour le concert de David Guetta. Et oui, seule occasion possible de voir Bruno dans des gradins de football.
1: C'est
9: sûr. Alors heureusement, avec son hernie discale, Bruno a pu profiter d'une place de choix réservée aux personnes à mobilité réduite.
1: Quel salaud.
9: C'est son passe VIP à lui. Je plaisante évidemment, il était clairement VIP Bruno, vu les images de son Instagram. Mon petit doigt me dit qu'il a été invité, il avait le portable dans l'un et de l'autre une coupe de champagne et pas une bière tiède sans alcool à 15 balles dans un gobelet en carton. Dans cette soirée, pour les spectateurs, il y a eu deux grosses surprise, la présence des Black Eyed Peas et celle de Bruno Robles.
1: Tout à fait.
9: Qui n'est pas venu le soir où il y avait Jennifer Lopez,
1: non.
9: Car il évite toujours de croiser ses ex.
1: Oui.
9: Il y avait donc deux gros événements ce week-end dans la capitale, la compétition de sumo à Bercy et Bruno Robles au Stade de France. Je ne ferai pas de vanne avec ces deux infos. Précision, Bruno n'est pas allé voir la star David Guetta, il est allé voir juste un collègue de travail, car Bruno aussi est DJ,
1: bien sûr.
9: La dernière fois qu'il a mixé, c'était un jus de carotte, concombre, citron vert.
1: C'est vrai, je l'ai oublié ce matin.
9: C'est vrai, Bruno qui animait souvent des soirées à l'époque où on payait en France, c'était il y a longtemps.
1: Oui, monsieur.
9: Et la dernière fois qu'il a envoyé du gros son, c'était aux 40 ans de Rémi Marceau. Mais son talent a été bridé pour éviter que les voisins appellent la police pour tapage nocturne.
1: C'est vrai.
9: Bruno, alors attention, quand même, Bruno, vous le savez, il est très boulot. Si.
1: Ça l'a fait rire.
9: Il est très boulot, donc très déçu. Comme du... Si, il a été déçu, voir David Guetta, c'est vrai qu'il alterne pas un disque, un sketch au Stade de France.
1: C'est vrai.
9: Un featuring avec les Black Eyed Peas,
1: oui.
9: Un sketch de Boudeur,
1: oui.
9: Un featuring avec Jennifer Lopez, un sketch de Chevalier du Fiel.
1: Bien sûr.
9: Il est boulot.
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17h56 sur Job & Music, la première heure de ton After Work du mardi se termine. Merci d'être là, Lionel au micro. On a déjà parcouru un bon bout de route, hein, avec pas mal de bons tunes. Et puis on a eu Marceau refait l'info, bien sûr. L'appel couillon de Martin arrive juste après. Et moi j'ai une petite info pour vous. Service civique, engagez-vous. Ça se passe demain, mercredi 17, de 9h30 à 11h30 au centre de ressources Robert Hertin. La ville des Abîmes vous invite donc à cette matinée d'informations concernant le service civique. S'engager aujourd'hui pour construire demain. Plus d'infos sur notre page Facebook. Allez, on se fait un petit classique R&B avec Brandy et Monica de Boy Is Mine pour finir l'heure. À toutes.

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0: FR4 sur Job et Musique, deuxième heure de ton after work du mardi. Lionel au micro toujours. Après moins de 19h à 21h, c'est Mélissa pour Urban Hit. Allez, joignable au 71 10 04 pour les dédicaces. 68 13 13 pour les annonces en direct. Pas mal de gros sons. J'en ai encore, bien sûr, pour cette deuxième heure. Et également des infos. On a la bonne nouvelle de la semaine, hein. C'est le chômage qui a reculé d'environ 4% cette année sur la Guadeloupe. Une baisse encore plus forte chez les jeunes. Donc, même si la dynamique n'est pas simple, hein, il faut rester positif. Allez, on enchaîne avec de la musique. Dilova, apprends-moi sur Job et Musique.
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0: 18h20 sur Job et Musique. Merci d'être avec moi dans l'afterwork du mardi, Lionel au micro. Après moi, comme je vous l'ai dit, c'est Mélissa pour Urban Heat et après Mélissa, l'émission des petites annonces de 21h à 22h. 68 13 13 pour vos annonces en direct et 71 10 04 pour vos dédicaces ou alors vos annonces par WhatsApp, les amis. Allez, si tu cherches un contrat, une alternance ou une reconversion, garde en tête que les entreprises en Guadeloupe parlent d'une intention de recrutement sur deux qui est jugée difficile. Donc, il faut faire attention avec votre sérieux, votre ponctualité, votre motivation, même dans un cas sur deux, les recrutements ne se font pas juste parce qu'il y a un manque de motivation. Hein, c'est quand même terrible. Allez, on marque une petite pause avec nos partenaires. Je reviendrai juste après pour une nouvelle info Job et Musique.
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5h30 sur Joby Music. Eh, hey, merci d'être avec moi, Lionel au micro. On vient de s'écouter Taïk Foreva, DJ No Miroir. Tout à l'heure, on aura l'appel couillon de Martin. Et si t'écoutes depuis ton lieu de travail, le bus ou à la maison, dis-toi que chaque début de semaine, c'est l'occasion de remettre une petite pierre dans ton... C'est l'occasion de rajouter une petite pierre à ton édifice, projet personnel, projet professionnel. CV, formation, réseau, tout compte dans ce marché qui est encore assez tendu. Allez, petite musique juste avant de retrouver l'appel couillon de Martin. Et j'ai une info évidemment pour vous. Ça se passe le 18 juin, c'est le réseau Guidasso qui se mobilise pour vous aider au sein de votre association. Vous êtes donc à créer votre association, la modifier, faire des demandes de subventions. Si vous avez besoin de formation ou d'information, n'hésitez pas. Toutes les infos disponibles à l'association MAGASP 06 90 97 78 21. Les autres infos figurent sur notre page Facebook.

0: 18h40 sur Job & Music. Ton afterwork du mardi s'achève. Merci d'avoir passé cette fin de journée avec moi. Mélissa arrive pour Urban Heat de 19h à 21h. Moi, j'ai une dernière petite info pour vous, peut-être avant la fin de l'heure. Mais juste avant, c'est l'heure de Marceau refait l'info.
1: Allô.
2: Bonjour madame, c'est bien le garage?
1: Oui, bonjour.
2: Monsieur Martin à l'appareil, je suis venu changer mon pare-brise chez vous.
1: Oui.
2: Mais vous avez oublié de me filer la console de jeu.
1: Mais non, mais j'ai jamais donné une console à personne pour un pare-brise. Où vous avez vu qu'on donnait des consoles?
2: Bah tout le monde le fait, donc légalement, je pense que vous devez vous aligner.
1: Ah bah non, c'est parce que les autres le font que légalement, je suis obligé de vous donner une console.
2: Ah si, c'est marqué dans la loi cadeau.
1: Mais il y a pas de loi cadeau.
2: Ah mais si, article 4, le patron s'engage à récupérer une console pour le client.
1: Mais le patron va pas récupérer de console de jeu.
2: Bon bah sinon mettez-moi une trottinette électronique, c'est pas grave.
1: Mais non, mais rien du tout.
2: Bon bah vous me donner un aspirateur de voiture, on n'en parle plus.
1: Non, je veux rien vous donner, j'ai rien à vous donner.
2: Oh, vous avez bien un appareil raclette ou je sais pas, un moule à gaufre?
1: Non, je ne fais aucune offre pour le pare-brise.
2: Ah oui, mais dans ce cas, il faut prévenir avant si vous faites pas le cadeau.
1: Mais je vais pas. Quand la personne vient pour une vidange, je vais pas lui dire je vous offre pas de porte-clés. Hein.
2: Comment ça, vous offrez des porte-clés?
1: Oh là là.
2: Non, parce que moi, j'ai pas eu de porte-clés.
1: Mais j'offre pas de porte-clés non plus.
2: Bon, en même temps, je préfère une console.
1: Je vous verrai tout ça avec mon patron, c'est lui qui prend la décision.
2: Ah bah, passez-le moi.
1: Voilà.
2: Merci madame.
3: Oui, c'est monsieur.
2: Bonjour madame.
3: Attendez, il n'y a pas de cadeau chez nous en fait.
2: Si, la console électronique.
3: La console électronique?
2: Ouais, normalement on a une console par pare-brise.
3: Ah bah alors, je sais pas chez qui, mais pas chez nous. Il y a un gros malentendu. Je n'offre rien.
2: Ouais, je vois. Vous offrez rien parce que ma console, vous l'avez un peu mise de côté.
3: Mais j'ai rien mis de côté, vu que je n'ai aucun cadeau à donner aux personnes.
2: Non mais entre nous, vous l'avez refilé à quelqu'un d'autre.
3: Non mais il n'y a pas d'entre nous de rien du tout. Je ne reçois rien de personne.
2: Ah, elle est bien passée quelque part cette console.
3: Mais il n'y a pas de console de rien du tout. Vu que je vous dis que j'ai rien du tout, je sais même pas de quoi vous me parlez.
2: Alors, une console de jeu électronique, c'est un système qu'on branche sur la télé et ça permet de jouer électroniquement sur
3: non,
2: la...
3: Non mais je suis pas teubé, je sais ce que c'est un jeu électronique. Il n'y a pas de console, il n'y a pas de trottinette, il n'y a rien chez moi.
2: Ok, vous êtes en rupture de stock.
3: Mais non, je ne suis pas en rupture de stock de rien du tout.
2: Ah bah super, dans ce cas je vais passer tout à l'heure.
3: Mais vous comprenez pas ce que je suis en train de vous dire. Je vais pas vous filer quelque chose que je n'ai pas.
2: Bah c'est-à-dire que légalement, il y a quand même obligationnage.
3: Légalement de rien du tout, je suis patron ici, je fais ce que je veux. Une console, vous savez le prix de ça vaut, une console, une trottinette de jeu? C'est même pas l'argent que je gagne sur un pare-brise.
2: Bah ouais, mais si j'avais su, j'aurais pas pété mon pare-brise.
3: Mais si le pare-brise il a été cassé, c'est pour moi qui a cassé le pare-brise, je pense, monsieur, c'est bien vous.
2: Ah oui, c'est moi, oui, je l'ai fait exprès.
3: Mais pourquoi faire?
2: Bah pour que vous me filiez une console, vous suivez vraiment pas.
3: Mais vous savez quoi, heureusement que je suis assis parce que vous me mettez sur le cul. Je n'ai jamais entendu un truc aussi débile que ça.
2: Merci beaucoup.
3: Je n'ai jamais rien offert de ma vie à personne.
2: Ah non, je demande pas qu'on m'offre un truc, moi j'appelle juste pour récupérer mon cadeau.
3: Je vais couper court à la conversation, ça va être réglé. Il n'y a pas de cadeau chez
2: moi. Bon allez, c'est bon, filez-moi un aspirateur de voiture.
3: Mais les aspirateurs de voiture, c'est Carglass qui vous offre ça. Monsieur, c'est pas moi.
2: Oui, bah c'est pareil, c'est vos collègues, vous allez les voir.
3: C'est pas des collègues, moi c'est des concurrents. Je les connais même pas ces personnes-là.
2: Non, mais vous leur dites qu'il vous faut un cadeau pour un client à vous.
3: Ah non?
2: Bah oui, mais alors comment vous allez faire?
3: Mais je vais rien faire du tout, vu qu'il n'y a pas de cadeau chez nous.
2: Ah, toujours pas?
3: Non, toujours pas.
2: Bon bah laissez tomber, je vais acheter une console et je vous déposerai la facture plus tard.
3: Mais encore moi? Non mais c'est n'importe quoi ça, mais c'est un peu... C'est niais, c'est hors de question.
2: Eh, et si je vous dis que c'est mon anniversaire?
3: Vous rigolez ou quoi?
2: Bah c'est pas pile aujourd'hui, mais ça tombe cette année.
3: Bon, vous savez quoi, allez au revoir monsieur, parce que franchement j'ai autre chose à foutre de ma vie que de gérer les conneries.

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Et voilà, c'est la fin de ton after work. J'ai une dernière petite info juste avant de rendre l'antenne et de laisser la place à Mélissa. Et cette info, c'est le truc de l'emploi qui est en train de faire son petit tour de la Guadeloupe, exactement. Donc demain, il sera au Moule, le mercredi 17 juin au Moule. Donc le 18 juin à Vieux Habitants, le vendredi 19 juin à Goyave, les amis. Et si vous voulez des infos toutes fraîches, n'hésitez pas à aller les chercher sur notre page Facebook. On en reçoit toutes les 5 minutes quasiment. Vraiment, là, il n'y a pas de souci. Allez, je vous laisse. C'est l'heure de Mélissa pour Urban Hits. Je vous retrouve demain. Bye bye.

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